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3: RFI 7h à Paris, 5h en temps universel.
1: Andréane Mélard.
3: Bonjour à vous, bienvenue si vous nous rejoignez. RFI Matin commence tout de suite. 3 heures d'infos tout autour du monde et notamment au Maroc où une femme a été désignée chef du prochain gouvernement, Fatima

0: mission dénoncée par des experts de l'ONU pour évoquer les expulsions de migrants vers des pays tiers menées par les États-Unis. Les experts dénoncent la responsabilité des pays d'accueil et de l'Organisation internationale pour les migrations. Et puis 40% de la population mondiale exposée à des niveaux dangereux de pollution à l'ozone. Les chiffres d'une étude de l'Institut Copernicus publiée ce matin.
1: C'est, selon l'Ukraine, une catastrophe humanitaire créée délibérément par la Russie.
0: Les accusations de Kiev il y a déjà 9 jours à l'Assemblée générale de l'ONU pour alerter la communauté internationale sur la situation de la ville d'Oleshki, située dans le sud du pays, dans la région de Kherson, occupée par les Russes depuis 2022. La ville est coupée du monde depuis plusieurs mois, prenant au piège, selon l'Ukraine, quelques 2000 habitants privés de nourriture et de médicaments. La Russie n'y effectue plus de ravitaillement. L'Ukraine accuse Moscou de bloquer les livraisons d'aide et les évacuations de civils. L'armée ukrainienne serait parvenue à larguer des vivres par drone ce week-end, mais la famine menace de s'installer, poussant des habitants épuisés à tenter de fuir à pied au péril de leur vie. Témoignage du petit-fils d'un couple de rescapés avec notre correspondant Lucas Lazo.
2: Il n'y a qu'un seul moyen de s'échapper d'Oleshki, explique Vladik, c'est à pied.
3: Toutes les voitures qui tentent de sortir d'Oleshki sont prises pour cible. Les Russes les détruisent avec des drones. Peu leur importe qu'il soit écrit volontaire dessus ou qu'il y ait des civils et des enfants à bord.
2: Alors c'est à pied que les grands-parents de Vladik, âgés de 70 ans, ont parcouru les 23 kilomètres de ce qu'ils appellent la route de la mort et qui sépare Oleshki du prochain village.
3: En chemin, mes grands-parents ont vu de nombreuses voitures abandonnées et des corps que personne n'avait récupérés. Le dernier kilomètre a été le plus éprouvant physiquement. Ils n'avaient plus de force et rien à manger. Ils avaient très faim et devaient s'arrêter presque tous les 10 mètres.
2: De là, ses grands-parents ont poursuivi en bus plus de 3000 kilomètres à travers les territoires occupés, la Russie, la Biélorussie, avant de rejoindre l'ouest de l'Ukraine. Pour fuir la faim, plusieurs ONG alertent sur l'urgence humanitaire à laquelle est confrontée la population d'Oleshki.
3: Dans les épiceries, il n'y avait plus ni viande, ni farine, ni sel, ni sucre. Mes grands-parents ne mangeaient rien d'autre que ce qui pouvait encore pousser dans leur potager.
2: De son côté, le comité international de la Croix-Rouge se dit prêt à participer à l'évacuation des habitants si les conditions de sécurité le permettent. Lucas Lazo, Kiev, RFI.
0: Et la Russie, de son côté, rejette la faute sur Kiev et sur ses frappes de drones. Les bombardements russes continuent pendant ce temps sur le reste du pays. Elles ont tué 2 personnes, dont un enfant, et fait au moins 4 blessés cette nuit dans la région de Kiev. En Allemagne, le chancelier Friedrich Merz affirme que Moscou n'est pas du tout intéressé par des négociations sérieuses sur la guerre. Après une rencontre entre les ministres russes et allemand des affaires étrangères à l'ONU samedi dernier.
1: La Russie, par ailleurs, accusée d'un acte de sabotage en Estonie.
0: Tallinn a affirmé hier avoir identifié la main de Moscou derrière l'attaque incendiaire commise en août contre une entreprise d'armement qui fournit des drones à l'Ukraine. L'Union européenne se dit pleinement solidaire de l'Estonie et le chef de l'OTAN évoque une nouvelle attaque hybride pour tenter d'affaiblir le soutien à Kiev. Marc Routeux, qui fait le lien, Franck-Alexandre, avec les difficultés de Moscou sur le front.
4: Sur le front ukrainien, la Russie est tenue en échec, a déclaré ce mardi le secrétaire général de l'OTAN. La dynamique militaire est en effet en faveur de Kiev. Dans le Donbass, les forces russes ne progressent plus et ces derniers mois, elles ont même reculé. Puisque le coût de la guerre se fait désormais sentir aussi dans les grandes agglomérations russes, le Kremlin tente d'imposer un discours victorieux, un discours qui tient en une formule: les Ukrainiens souffrent plus que les Russes. La cible, c'est donc en priorité la population. Ces derniers jours, les forces russes ont donc frappé au cœur de Kiev, l'Académie des sciences ou encore une clinique. Des objectifs qui, sur le plan militaire, n'ont aucun sens, mais l'armée russe est parvenue à saturer la défense solaire ukrainienne. Le taux d'interception des drones Gyran est passé de 90 à 60% depuis qu'ils sont équipés de moteurs à réaction bien plus véloces. Les usines d'armement russes tournent à plein régime. Moscou prévoit d'injecter 178 milliards d'euros dans sa machine de guerre en 2027 et la Russie considère que l'Europe, c'est la profondeur stratégique de l'Ukraine, donc une cible légitime.
0: Franck-Alexandre, l'OTAN qui condamne par ailleurs la rhétorique nucléaire irresponsable de Moscou, alors que dans un document, la Russie accuse l'Alliance de provocation contre l'enclave russe de Kaliningrad, située au bord de la mer Baltique. Le Kremlin se dit prêt à déployer l'intégralité de son arsenal pour défendre son territoire.
1: Aux États-Unis, la Cour suprême, Julien, accorde une nouvelle victoire à Donald Trump.
0: La plus haute juridiction du pays.

0: pays dominé par les juges conservateurs qu'il a lui-même en partie nommé a de nouveau levé hier les limites posées par un juge fédéral aux expulsions d'immigrés en situation irrégulière vers des pays tiers. RFI vous a longuement parlé la semaine dernière des conditions dans lesquelles plus de 25 000 personnes ont été expulsées depuis janvier 2025 vers des pays avec lesquels elles n'avaient bien souvent aucun lien. Après notre enquête commune avec des médias internationaux coordonnés par Forbidden Stories, ce lundi, ce sont des experts de l'ONU qui se sont inquiétés de cette politique. Ils évoquent une cascade de violations des droits humains et pointent la responsabilité, voire la complicité des pays d'accueil, ainsi que d'une agence des Nations Unies, Carole Valade.
1: Tous les États impliqués doivent immédiatement mettre un terme à ces accords, estiment les experts de l'ONU, parce qu'ils contreviennent, en droit international, au principe de non-refoulement, explique Margaret Satterthwaite, rapporte spéciale des Nations Unies.
2: Chaque État a l'obligation de ne pas refouler ou renvoyer des personnes vers une menace de torture, une menace de disparition forcée ou de détention arbitraire.
1: Les pays d'accueil ou de transit peuvent donc être tenus responsables, poursuit-elle, de même que les institutions internationales telles que l'OIM.
2: L'OIM a indiqué qu'elle participait aux retours volontaires. Le problème ici, c'est qu'aucun de ces retours ne présente les caractéristiques d'un véritable choix volontaire.
1: En effet, les personnes expulsées n'ont ni statut légal, ni moyen de subsistance, ni accès à un avocat. L'OIM devrait donc y mettre un terme, car toute collaboration à ce genre de politique, avertissent les experts, peut, dans certaines circonstances, constituer une forme de complicité.
0: Carole Valade et l'OIM, Organisation internationale pour les migrations, qui aurait, selon nos investigations, été destinataire d'une partie des 410 millions de dollars débloqués par les États-Unis pour faciliter ces accords d'expulsion. Notre enquête de Deportation Project, en collaboration avec Forbidden Stories, est à lire toujours sur RFI.fr.
3: 7h08 à Madrid, Emmanuel Macron est en Espagne.
0: Deuxième jour de la visite d'État du président français, accueilli hier par le roi Felipe. Une première journée essentiellement protocolaire, mais marqué par un échange avec des étudiants qui lui a donné l'occasion de défendre son mantra d'une Europe plus forte, Muriel Paradon.
4: Devant les étudiants de l'université Complutense de Madrid, Emmanuel Macron déroule un de ses sujets de prédilection, les dangers pour la démocratie des réseaux sociaux et de l'intelligence artificielle. Et il dénonce les pays qui sont contre toute régulation, au premier rang desquels les États-Unis.
5: Il faut tenir tête à cette politique extraterritoriale américaine. C'est sur l'IA là, on l'a eu par le passé sur des taxes. Et donc la clé pour faire ça, c'est une Europe unie. Et une Europe qui n'a pas peur parfois de prendre des coups, parce qu'elle sait que ce qu'elle va rendre en retour peut être dissuasif.
4: À quelques mois de la fin de son mandat, le président français veut s'ériger en premier défenseur d'une Europe puissante.
5: Notre Europe, elle doit bâtir la puissance dans cette nouvelle géopolitique. La puissance technologique et économique, et donc savoir se protéger, valoriser son marché unique, être aux avant-postes de ses innovations, la puissance militaire pour protéger ses frontières, et ça aussi c'est un acquis des 4-5 dernières années. Il y a 5 ans, personne ne parlait, on n'avait pas le droit de parler de pilier européen de l'OTAN. Maintenant, on parle de défense européenne.
4: Mais pour cela, il faut investir. En pleine négociation sur le budget européen, Emmanuel Macron espère rallier l'Espagne, alors que d'autres pays comme l'Allemagne sont réticents à augmenter les dépenses européennes. Muriel Paradon, Madrid, RFI.
0: Et en pleine visite d'Emmanuel Macron, se camouflait du Sénat espagnol, qui a rejeté hier soir la ratification du traité d'amitié entre la France et l'Espagne. Emmanuel Macron doit s'entretenir aujourd'hui avec Pedro Sanchez, lui-même aux prises avec les manifestations contre la crise du logement. Le Premier ministre a annoncé hier 2 décrets-lois pour suspendre les expulsions de logements jusqu'en 2030 et instaurer le renouvellement automatique des contrats de location à leur expiration. Aucune certitude pour l'instant sur les chances d'adoption de ces 2 textes qui seront votés vendredi au Parlement.
3: La colère aussi en Inde, Julien, où des milliers d'étudiantes manifestent depuis plusieurs jours dans les rues de New Delhi.
0: Dans la capitale indienne, où la police recense en moyenne 5 viols par jour, elle dénonce la multiplication des agressions sexuelles contre les mineurs. La jeunesse exige des mesures immédiates, Abdoulaye Rali.
6: Le mouvement de contestation est mené par la prestigieuse université de Delhi, foyer intellectuel et politique de la jeunesse indienne. Des milliers d'étudiantes sont mobilisées car les alentours même du campus sont devenus risqués, selon Ananya, étudiante et habitante de la capitale.
7: Des centaines d'entre nous viennent ici chaque jour. Un campus qui accueille plus de 3000 femmes doit se battre pour la sécurité à ses abords.
6: La colère est née d'une série de 4 viols de mineurs en 2 semaines, dont celui d'une adolescente dans un parc par de faux policiers. Kavita, venue du Kerala pour étudier à Delhi, décrit son quotidien.
8: Cela ne peut plus durer dans un pays comme l'Inde. Il n'y a pas que des viols collectifs. Chaque jour, nous faisons face au harcèlement, aux remarques sexistes, aux exhibitions sexuelles.
6: Cette réalité pousse désormais les riverains à rejoindre la jeunesse. Vrinda observe ce défilé avec un mélange de solidarité et de désarroi.
9: Regardez cette colère, elle est tellement sincère. Et ces filles, où peuvent-elles aller si elles ne se sentent même pas protégées dans leur ville? Je ne vois aucune issue. Cette colère est vraiment légitime et nous devons en voir davantage.
6: Face à cette situation, la Cour suprême donne 4 semaines aux autorités pour cartographier.
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0: Vous écoutez RFI, les 7h à Rabat, 8h à Paris. Bonjour Gaëtan Plenet.
1: Bonjour Andréane, bonjour à tous.
0: Une femme à la tête du gouvernement marocain.
1: Et c'est une première, elle s'appelle Fatima Ezzara El Mansouri, elle qui était déjà devenue la première femme à diriger la ville de Marrakech. On revient sur cette ascension politique dès le début de cette édition. On va parler aussi de l'Espagne où le Premier ministre Pedro Sanchez a présenté hier deux textes censés répondre à la crise du logement. Dans l'actualité également, la fin de 20 années de présence américaine en Irak. Les derniers soldats américains quittent le pays aujourd'hui. On va tenter de comprendre ce que ça implique pour les autorités irakiennes. On sera ensuite en Israël avec une réaction, une seule dans le gouvernement, celle d'un ministre qui prend la défense de Jordan Bardella alors que le président du parti français d'extrême droite Rassemblement National est accusé de propos antisémites. On va parler de la Cour suprême américaine qui lève à nouveau les limites aux

0: C'est évidemment très symbolique et la presse marocaine ne s'y trompe pas ce matin.
1: Oui, de nombreux articles analysent l'arrivée de Fatima Zahra El Mansouri à la tête du gouvernement comme une preuve de modernité, tout simplement. Confier les rênes de l'exécutif à une femme place le royaume à l'avant-garde régionale, écrit ainsi le site internet Express. Au Maghreb et dans le monde arabe, cette visibilité politique est inédite. En Afrique, elle consolide le discours marocain en faveur d'une gouvernance inclusive, poursuit-il. À la sortie de son audience avec Mohamed VI, hier, Fatima Zahra El Mansouri est elle-même revenue sur l'aspect très symbolique de sa nomination, déclarant à la presse, je cite, c'est une source de fierté pour moi et pour toutes les femmes de la nation. Dans la foulée hier soir, elle s'est rendue au siège de son parti, le PAM, le bureau politique de la formation, s'est réunie en session extraordinaire. Il lui a aussi salué la nomination de cette avocate de 50 ans, maire de Marrakech.
0: Il n'y a pas de temps à perdre, le travail commence dès maintenant pour Fatima Zahra El Mansouri.
1: Oui, dans son communiqué, le PAM affiche sa volonté d'engager rapidement le processus de formation de l'exécutif. Et dans ce contexte, il dit vouloir maintenir tendue la main du dialogue. Il s'autorise à discuter avec l'ensemble des formations politiques, même celles qui se positionnent déjà dans l'opposition, comme les islamistes du PJD. Une stratégie d'ouverture, alors même que les législatives ont abouti à un parlement particulièrement fragmenté au Maroc. Selon le site officiel du PJD, le secrétaire général du parti a reçu d'ailleurs un appel de Fatima Zahra El Mansouri dans la soirée pour lui proposer une rencontre. Une invitation d'ores et déjà acceptée. Les islamistes représentent la quatrième force à la Chambre des représentants avec 54 députés. Des rencontres sont déjà prévues aujourd'hui au siège du PAM à Rabat avec deux des principales formations du Parlement, le RNI et l'Istiqlal, arrivés deuxième et troisième de l'élection. À 11h, temps universel, puis une heure plus tard, des points presse sont attendus.
0: Merci Mathias Reynal en direct de Casablanca pour RFI.
2: Et qu'en pense la presse du continent, c'est ce qu'on verra avec Frédéric Couteau dans trois quarts d'heure sur RFI.
0: Les hôpitaux sont débordés au Tigré, dans le nord de l'Éthiopie, un petit peu plus d'une semaine après le début de l'offensive des groupes armés de l'Alliance d'opposition. Les combats font rage contre l'armée fédérale. C'est le cas aussi dans la région Afar, où de nombreuses personnes continuent à fuir leur foyer. Elles seraient entre 120 000 et 150 000 selon une association locale.
2: RFI 8h05 à Madrid, ils ont été en partie entendus, mais pas question pour autant de relâcher la pression.
0: Car le chemin est encore long en Espagne. Les manifestants contre le mal logement le savent, eux qui se mobilisent depuis plusieurs jours en campant notamment sur la Puerta del Sol en plein cœur de la capitale pour dire stop à la spéculation immobilière, stop aussi aux expulsions locatives. Un message reçu par le Premier ministre Pedro Sanchez dont le gouvernement a dévoilé deux textes, la suspension de ces expulsions jusqu'en 2030 pour les personnes les plus vulnérables et puis le renouvellement automatique des contrats de location lorsqu'ils expirent. Encore faut-il que tout ça soit adopté par le Parlement et ce ne sera pas forcément facile. La session plénière extraordinaire aura lieu vendredi au Parlement où l'exécutif n'a pas la majorité. Alors il va devoir lutter, mettre la pression sur les autres partis et pour ça il devrait se servir de la colère populaire. C'est ce que nous dit Antoine Delaporte, expert associé à la Fondation Jean Jaurès.
3: Le gouvernement avait un mois pour faire valider le décret-loi, il veut aller très vite. Le Congrès d'habitude ne siège pas le vendredi, donc c'est de faire une séance extraordinaire précisément pour ça. Il essaie donc bien de capter la séquence politique à son profit, mais de mettre aussi une forme de pression sociale sur les parlementaires, notamment les parlementaires d'ensemble pour la Catalogne, donc Junts, qui est le parti indépendantiste catalan de droite libérale, qui est très défenseur des droits des petits propriétaires notamment, et qui est celui qui aujourd'hui détient en principe la majorité, même si Podemos, qui est sorti du gouvernement, qui est dans une posture d'opposition à Pedro Sanchez, dénonce des décrets qui n'iraient pas assez loin. Voilà, l'idée du gouvernement, c'est de faire voter tout de suite le texte pour utiliser la pression sociale pour faire adopter ces mesures qui sont effectivement des mesures de régulation très fortes, y compris des mesures qui jusqu'à présent n'avaient jamais été proposées dans certains décrets-lois.
0: Des propos recueillis par Abla Jounaïdi. Au moins deux morts, dont un enfant à Kiev, après une nouvelle nuit perturbée par plusieurs explosions. Les frappes russes y sont désormais quotidiennes.
2: Demain, jeudi, sera la journée de la souveraineté en Irak.
0: Décrétée par le Premier ministre Ali Al-Zaïdi, car ce sera la première journée depuis bien longtemps sans aucun soldat américain dans le pays. Les derniers encore déployés là-bas doivent partir dans les prochaines heures. C'est la fin de 20 années de présence américaine, d'abord à partir de 2003 pour renverser le régime de Saddam Hussein, et puis puis premier retrait en 2011, avant un retour 3 ans plus tard à la tête d'une coalition anti-djihadiste qui lève donc officiellement le camp ce mercredi, comme prévu dans un accord entre Washington et Bagdad. Bagdad qui se réjouit de retrouver sa souveraineté, même si la transition ne sera pas forcément évidente. Correspondance de Marie-Charles Troupy.
4: Le 7 avril dernier, un missile s'est abattu sur un quartier résidentiel de Bagdad.

0: leur âge 8 ans et son père ont été tués. Leur maison se trouvait à moins de 10 km d'une base de la coalition internationale.
1: Il y avait de la fumée et des pierres volaient de partout,
0: raconte la mère du garçon.
1: Je me suis baissée et j'ai trouvé Seraj. Une pierre était tombée sur sa tête.
0: Elle ne sait pas qui a tiré. Des factions armées proches de l'Iran prenaient alors pour cible les intérêts américains dans le pays et les défenses antiaériennes des bases faisaient peser le risque d'un accident lors d'une interception.
1: L'Irak est devenu un champ de bataille. Qu'il parte ou qu'il reste, je ne sais pas quoi en penser.
0: Pour les autorités irakiennes, le départ des forces internationales longtemps réclamées par les factions armées est une façon d'apaiser les tensions et de rendre à l'Irak sa souveraineté. Mais l'armée va devoir pallier l'absence de la coalition. Sabah Nouman, porte-parole du commandant en chef des armées.
2: Il y a une stratégie mise en place sur 3 ans pour renforcer les capacités de la défense aérienne qui arriveront bientôt en Irak pour permettre au pays d'imposer une souveraineté irakienne dans les airs.
0: L'Irak se dit prêt, mais quelques inquiétudes persistent. L'État islamique semble attendre une brèche pour revenir. Et pour le désarmement des factions armées souhaitées par le Premier ministre, certaines continuent de défier le gouvernement. Marie-Charlotte Roupie, Bagdad, RFI.
3: Concert de condamnation après l'attaque d'un village du nord de la Cisjordanie occupé hier par plus de 100 colons israéliens. Ils ont voulu empêcher le retour d'une famille palestinienne. Même chez l'allié américain, un porte-parole du département d'État parle de violence criminelle. C'est une atteinte à l'état de droit et à nos valeurs les plus fondamentales, dit de son côté le président israélien Isaac Herzog.
4: Réaction moins nombreuse par contre, Gaëtan, en Israël pour ce qui est de l'affaire Bardella.
3: Jordan Bardella, le président du parti d'extrême droite Rassemblement National en France. Le média en ligne Mediapart l'accuse d'être l'auteur de propos antisémites tenus en 2013 alors qu'il était encore un jeune membre de l'ancêtre du parti, le FN. Des propos qu'il nie et il peut compter sur un soutien à Jérusalem où vous retrouve en direct Frédéric Misselin. Vous êtes notre envoyé spécial permanente là-bas. Hier soir, un ministre israélien s'est donc invité dans la polémique.
5: Oui, Amiraï Chikli est le premier et le seul à réagir pour l'instant en Israël, escalité en tant que ministre de la diaspora et de la lutte contre l'antisémitisme, mais aussi à titre personnel. Il a rencontré Jordan Bardella à plusieurs reprises et prend la défense du dirigeant d'extrême droite. Il est une des voix les plus claires en Europe contre le Hamas, écrit le ministre sur X. Dans un long message, il attaque Mediapart et publie une photo le montrant avec Jordan Bardella sur le site du festival Nova, lieu martyr du 7 octobre. Le cliché date de 2025. Le président du Rassemblement national était venu en Israël. Une visite remarquée dans le cadre de la stratégie de dédiabolisation du RN. Il était invité à une conférence sur l'antisémitisme à l'initiative d'Amiraï Chikli, le même ministre qui aujourd'hui monte au créneau en sa faveur. À l'époque, de nombreuses personnalités israéliennes, dont le président Herzog, avaient refusé d'assister à l'événement qui rassemblait les figures de l'extrême droite européenne.
3: Merci Frédéric Misselin, en direct de Jérusalem. Je rappelle que dans cette affaire, Jordan Bardella a porté plainte pour diffamation.
4: Aux États-Unis, un petit répit pour l'administration de Donald Trump.
3: Oui, sans se prononcer sur le fond, la Cour suprême lève à nouveau les limites aux expulsions d'immigrés vers des pays tiers, des limites imposées par des juridictions inférieures. Mais le président américain va donc pouvoir continuer à utiliser cette pratique ô combien controversée. Mais pour la première fois quand même, la Cour suprême annonce qu'elle est prête à rendre une décision finale dans ce dossier au plus tard l'année prochaine. Vincent Souriau.
6: C'est une satisfaction pour la Maison-Blanche qui va pouvoir reprendre ses opérations d'ici à la décision finale, attendue au plus tard au mois de juillet prochain. À ce jour, 25 000 personnes auraient été déportées des États-Unis vers des pays tiers. Mexique, Panama, Uruguay, Cameroun, Ghana, République démocratique du Congo et jusqu'aux îles du Pacifique. Les ONG de défense des droits de l'homme parlent de contournement du droit international et redoutent en particulier l'inflation des détentions arbitraires et des disparitions forcées. En première instance et en appel, la justice américaine avait exigé que les détenus soient informés de leur destination finale et qu'ils aient un droit de recours s'agissant des risques de torture. À ce stade, la majorité des magistrats de la Cour suprême ne partagent pas ce point de vue. Vincent Souriau, Washington RFI.
4: Et ce système d'expulsion via des pays tiers mis en place par Washington, on vous le décrivait en détail la semaine dernière, rappelez-vous, dans notre enquête Deportation Project avec de nombreux témoignages, articles et grands reportages à retrouver sur RFI.fr.
3: Et puis c'est un film qui avait marqué les esprits au dernier festival de Cannes, remportant même le prix du Sénat. Notre salut sort aujourd'hui en France. C'est le deuxième long métrage d'Emmanuel Mar. Il y retrace le parcours d'un fonctionnaire collaborationniste lors de l'occupation de la France pendant la Seconde Guerre mondiale. Sophie Torlotin.
7: Je suis prêt à servir le pays.
8: N'importe quelle tâche.
7: Celui qui veut servir la France et le maréchal Pétain, c'est Henri Mar. Il arrive à Vichy en septembre 1940 avec sous le bras son essai sur l'organisation du travail, un essai intitulé
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10: Bonjour, alors on est mercredi et je vous avoue qu'ici le réveil a été un peu laborieux. Alors on y va doucement, hein. Mais vous qui êtes sur la route d'Angers, bah, faites mieux hein, que nous, gardez les yeux bien ouverts. Voilà, mercredi donc pour les parents, bah, c'est la journée des enfants. Voilà, ça va courir dans tous les sens, bon courage à vous. Pour les autres, on est pile au milieu de la semaine, ce n'est pas le moment de lâcher. Alors, on vous propose de tenir le rythme avec nous, 50 minutes avec de la musique, des sourires et vos rendez-vous du matin. L'horoscope de podcast, des extrait d'émission, et puis l'info que tout le monde attend, bien sûr, la météo. Donc, température d'Angers, relevée à l'instant, prévision de la journée, tout est là, et c'est dans un instant. Bonjour, et bienvenue dans Savourer nos différences.
11: Salut, c'est Radio G avec la météo. Actuellement, sur Angers, le mercure indique 21 degrés. Pour ce matin, attendez-vous à un ciel très nuageux. Le mercure grimpera à 21 degrés. Cet après-midi, une bruine légère accompagnera vos sorties. La température atteindra 21 degrés. Ce soir, le ciel sera bien couvert. La température atteindra les 20 degrés.
12: C'était la météo pour aujourd'hui. On vous souhaite une belle journée.
10: La matinale se poursuit maintenant avec la première partie de votre horoscope angevin.
13: Vierge.
14: Votre séduction naturelle fait des ravages, dans un périmètre toutefois assez limité.
13: Sagittaire.
14: Votre partenaire vous surprendra, par sa patience surtout.
13: Lion.
14: Une opportunité en or se présente. Méfiez-vous, l'or, c'est souvent du toc.
13: Capricorne.
14: Votre charme magnétique attire les cœurs, et les emprunteurs de mouchoirs accessoirement.
13: Poisson.
14: La lune favorise votre récupération. Encore faudrait-il vous reposer pour récupérer ?
13: Balance.
14: Vous dormez trop ou pas assez. Vous mangez mal et buvez trop de café. Enfin, les astres ne font que constater le désastre.
10: Signes sur 12, voilà, ça c'est fait. Pour les autres, eh bien rendez-vous en fin d'émission, on ne vous oublie pas. Allez, maintenant place à un premier podcast. On l'a pris sur le site radio-g.fr et ensuite, eh bien on enchaînera avec des extraits d'émissions de la station. Vous êtes toujours dans Savourer nos différences, bonne matinée à vous.
15: Bonjour les humains, je suis une IA et je parcours les archives de l'humanité. Bienvenue dans le Graal de l'Histoire. Il est important, quand on prend des mesures, d'avoir les bonnes mesures. Sinon, la mesure risque d'être un radical. Nous sommes en 1983, en plein ciel, pile entre Montréal et Edmonton, sur un vol d'Air Canada. Le pilote tapote nerveusement l'instrument de mesure du carburant. Il n'en croit pas ses yeux. Il est vide. Le tableau de bord clignote et partout, les alarmes se succèdent. Mais comment est-ce possible? On n'est qu'à la moitié du vol et on a fait le plein avant de partir. L'appareil a un 767 et 9. C'est peu probable que les instruments soient en panne. D'ailleurs, un à un, les moteurs s'arrêtent. Les réservoirs sont bel et bien vides. L'urgence est d'atterrir sain et sauf. Les pilotes font donc en sorte que l'avion plane le plus longtemps possible. Ils réussissent l'exploit de le faire voler encore 160 km. Et c'est sur une piste désaffectée qu'ils réussissent enfin à atterrir sans aucune casse. Mais alors, que s'est-il passé? Eh bien, ce 767 était le premier avion de ce type dans la flotte d'Air Canada, le premier à être calibré suivant le système métrique. Les mécaniciens, qui ont fait le plein de l'avion, par habitude, ont pris les chiffres du poids à respecter en livres et non en kilos. Ils en ont calculé 22 300 livres plutôt que 22 300 kilos, soit 49 060 livres, le double du poids. D'où un demi-plein de kérosène. Un détail qui aurait pu coûter la vie d'un équipage. À bientôt pour un nouveau Graal de l'Histoire.
10: Il était très bien ce podcast, voilà. Et on en écoutera un autre tout à l'heure, d'un autre style en fin d'émission. 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Donc là, on parlait des podcasts, mais il y a aussi des émissions sur Radio G et on vous propose de savourer nos différences en écoutant des extraits de certaines d'entre elles.
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10: Retour aux sources avec C'était mieux après. Cette émission explorait les origines des objets et concepts de notre quotidien.

0: Oui.
1: Voilà.
0: Voilà.
1: Merci,
0: voilà.
1: Jane. C'était très beau, bien choisi.
0: Ouais, t'as vu.
1: Eh bien, justement, en fait, je me disais avant de préparer cette chronique que les traditionnels restos, fleurs, bijoux, lingerie, chocolat restaient les gros incontournables du 14 février.
0: Mmh.
1: Eh bien, non. Grosse surprise, la pandémie a complètement modifié le top 5, reléguant la lingerie tout en bas du classement et avec un piètre score, en fait.
0: La lingerie ?
1: Oui.
0: Ah merde.
1: Elle ne représente seulement que 7% des cadeaux offerts.
0: Bah, tu nous as dit tout à l'heure que c'était oui. Dans le top 5. Vas-y.
1: C'est dans le top 5, mais c'est vraiment le dernier et avec un tout petit choix. Vraiment très peu le choisissent, quoi. Et justement, en tête, on retrouve des cadeaux spéciaux pandémie. Donc, le premier, c'est un voyage ou un week-end.
0: Oui.
1: Un sextoy.
0: D'accord.
1: Un soin ou un massage. Ou un vêtement, parfum, lingerie ex aequo.
0: D'accord.
1: Donc vraiment que des cadeaux centrés sur soi, l'évasion et le bien-être, quoi. On voit vraiment que, en fait, ça a tout modifié. Donc,
0: bah, c'est pas mal.
1: On enlève les classiques.
2: Y a pas
1: je sais pas, moi je suis un petit peu old school. Ça me...
0: Mais c'est quoi les classiques?
1: Bah, la boîte de chocolat en forme de cœur, le resto, un petit bijou qui dit je t'aime.
0: Oh la vache.
1: Ah si, quand
2: un
1: même.
2: Un petit pendentif et intérieur, t'as la photo de ton mec.
1: Ah, c'est quand même moins glamour. Un vêtement, on t'offre un t-shirt à la Saint-Valentin, c'est moins glamour.
0: Non, mais un sous-vêtement, un petit.
1: Un petit, mais ils sont pas beaucoup à raisonner. Sous-vêtement, en fait.
0: Ah.
1: Voilà. Ou pratique, un sous-vêtement pratique. Mais il n'y a pas le sous-vêtement glamour, le total look jarretière et tout. Mmh. C'est plus trop à la mode, en fait. Mais la lingerie persiste quand même.
0: Ah.
1: Et vu qu'on est un petit peu old school et classique...
0: À toi.
1: Et on va pas... Oui, c'est vrai. Je suis classique, j'aime ça, le vintage. Eh bien, on va parler de la lingerie quand même et de ce qui est cliché à la Saint-Valentin parce qu'on aime ça.
0: Le string.
1: Eh bien oui.
0: Ah, ah.
1: Et oui, j'allais vous dire quel type de lingerie selon vous est le plus vendu à la Saint-Valentin et même en général.
0: Bah donc oui, c'est ça.
1: Eh bien, c'est le string. Et oui, tout à fait. Tu m'as cassé mon effet.
0: Oh, je suis désolé. J'ai suivi le fil. Hein.
1: C'est pas grave. Mais oui, et donc plutôt des hommes qui les offrent aux femmes en fait. Beaucoup
0: oui, parce
1: moins dans l'autre sens.
0: À l'inverse, c'est déjà moins commun quand
1: moins
0: même.
1: Moins commun, mais justement.
0: Mais ça existe les strings pour hommes.
1: Ah bah bien sûr.
3: Il y a plus d'hommes qu'on ne croit qui
0: mettent des strings.
1: Oui,
2: bien
1: pense...
2: les hommes en string.
0: C'est un peu spé quand même.
1: Ah non, alors par contre, moi j'ai un délire bizarre. J'aime les jockstrap.
0: Ah oui, voilà. Bah, oui. En fait, le string de l'homme, c'est plus le jockstrap, je trouve.
1: Ah ben moi, je trouve ça assez sexy.
0: String,
2: T'es pas la seule. Hein.
1: Tintin.
0: Mais non, mais les strings pour hommes, pour devant, ils font comme... Le string, normalement, il n'y a pas beaucoup de matière. Donc,
1: ouais, c'est ça, ouais.
0: Pour devant, c'est pas facile quand même.
1: Non,
0: un string,
1: mais il y en a qui aiment pour les démarcations pantalons, etc. C'est quand même pratique, quoi.
0: Pour le string. Oui,
1: mais
0: bah,
1: après, moi,
0: j'aime
1: bien qu'il.
0: D'accord.
1: Voilà,
0: bon okay.
1: Après, je suis rarement tombée sur des hommes qui en avaient quand même.
0: Ouais,
1: c'est rarissime.
0: Ça doit refroidir un peu quand même, si t'as pas l'habitude. Hein.
1: Voilà. Alors, j'aimerais vous dire que les hommes de Néandertal avaient des strings roses à paillettes.
0: Ah bon ?
1: Mais en fait, non.
0: Ah merde.
1: Mais presque. Ils avaient des sortes de pagnes que l'on retrouve après chez les Grecs et les Égyptiens, et certains peuples d'Amazonie, plus récemment encore, des bandes de tissu qui couvrent uniquement le devant. Donc le string existait avant la culotte au final. Le premier string qui se rapproche le plus de celui qu'on connaît actuellement, il arrive en 1939... lors de l'exposition universelle de New York. En fait, le maire de la ville, Fiorello LaGuardia,
0: portait un string.
1: Organisait des parties privées avec des gens venus des quatre coins du monde. Hein? Alors, il y avait des spectacles un peu fous, un peu décalés, des danseurs extravagants, des danseuses. Et le problème, c'est que certains pays auraient pu être choqués, car pas tout à fait les mêmes mœurs. Et il ne faut pas oublier aussi qu'à l'époque, la nudité était juste illégale. Donc, il fallait trouver un petit moyen pour couvrir un petit peu ces danseurs et ces danseuses qui faisaient le spectacle. Alors les danseurs ont trouvé cette solution, c'est d'être le plus couvert devant sans l'aide derrière. Donc en fait, ils ont inventé le string sur un petit coup de dernière minute, un petit coup d'urgence quoi.
0: Mais donc pour hommes là tu dis?
1: Hommes et femmes.
0: Hommes et femmes,
1: le soir c'était pour les deux, ouais. Juste couvrir le devant pour laisser quand même les parties le plus possible visibles et puis nues. Donc, il est évidemment associé au milieu du spectacle, qui dérapera un petit peu plus tard pour le milieu de la nuit, les danseuses exotiques, la prostitution et le porno dans les années 70. Mmh. Alors, en parallèle, en Amérique latine, c'est un vêtement qui est très, très toléré sur les plages, en version maillot de bain surtout. On l'associe au culte du corps. Dans les pays occidentaux, à contrario, il faudra attendre les années 90 où la mode du très très moulant et du blanc, et les marques comme Calvin Klein, l'effet top model, pour voir que le string avait un aspect plus pratique et moins sexuel. Enfin, dans les années 2000, il revient dans la catégorie très très sexy avec Britney Spears et toutes les icônes pop et cette fameuse mode de la ficelle qui dépasse du pantalon. Et c'est une mode qui va s'essouffler une nouvelle fois pour du confort et des matières très technologiques. On peut donc se poser la question, messieurs, dames, est-ce que le retour du string se fera cette année ?
0: Bah,
1: qu'en pensez-vous ?
0: Sonia dit non. Dissertation, vous avez deux heures. Je ne sais pas.
1: Titouan,
0: le string ? Oui, ah, le string, Titouan, on a un.
1: Ah, Titouan, il nous dit oui.
0: Oui, oui. Dans le public, on
1: alors
0: dit.
1: Alors là,
0: oui.
1: Tu penses ?
0: Le string. Bon, d'accord. Bah,
1: alors,
0: peut-être.
1: Vous en avez pensé
2: il
1: quoi de
2: il
1: la...
2: est jamais tarti, le string. Il y a toujours eu du string.
0: Moi, j'en ai jamais porté. Ça ne doit pas être agréable, la ficelle, maintenant. Quand même, qui est entre les fesses. Si, ça se sent,
1: on la sent pas. Au bout d'un moment, on la sent pas spécialement, mais c'est vrai que pour certains vêtements, c'est quand même assez pratique, quoi.
0: Ouais.
1: Mais après, c'est vrai que lorsque l'époque Britney Spears, etc., c'était vraiment le
0: pour voir le haut,
1: le montrer, ouais, etc. C'est ça, ouais. Et c'est vrai que on se rend pas compte avec le recul.
0: Oui.
1: Mais c'était quand même très très sexy. C'était sur des jeunes adolescentes et c'était quand même autre chose. Et maintenant, on est plus sur la mode des caleçons ou des tangas au pire. Mmh, même pour les filles, les caleçons, les shorties, etc. Et des matières plus confortables. En fait, les gens cherchent le confort
0: donc
1: maintenant.
0: Donc pas cette année le string alors. Donc pour le Saint-Valentin, on
1: la mode change toujours. Donc en
0: ou
1: fait,
0: en chocolat.
1: Alors il y a le string en chocolat et il y a aussi le petit kitsch, la petite string en forme de fleur.
0: Hein ? Oui.
1: Ce qui fait le bouton de rose, en fait.
0: Oh, c'est mignon.
1: C'est kitsch, mais ça, je pense.
0: On parlera des fleurs, d'ailleurs, tout à l'heure.
1: Voilà.
0: Merci, Caro.
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6: Non au cinéma français contemporain avec une chanson que beaucoup ont redécouvert grâce à une jeune comédienne devenue chanteuse, la chanson « Je vole ». Alors il s'agit justement d'une chanson qui a été enregistrée à l'origine par Michel Sardou et pour le film « La famille Bélier », Louane l'interprète dans le rôle de Paula, adolescente entendante dans une famille sourde. La chanson prend alors un sens particulier. Elle accompagne le moment où Paula exprime son envie de partir et de construire sa propre vie. Alors la version du film rencontre un immense succès et contribue fortement à révéler Louane au grand public.

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1: 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Il est temps de jouer. 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

0: Eh bien oui, alors on est sur un jeu un petit peu similaire. Alors t'as parlé d'Alain Chabat. Effectivement, moi en fait, comme je suis un grand fan d'Alain Chabat, je voulais rendre hommage à Alain Chabat qui a donc le mot chat dans son famille, ouais. En faisant un petit jeu à l'hommage de Burger Quiz, chien, Chabat ou les deux. Voilà, okay. Enfin ça. Et puis après, il y aura un autre mini-jeu qui est vraiment.
1: Il ressemble un petit peu. Voilà. Alors chien, Chabat ou les deux.
0: Ok, mange des croquettes.
2: Les deux.
0: Ouais. Les deux.
1: Non. Mais si, il a fait le film.
3: Didier.
1: Et il mangeait des croquettes. Ouais,
0: Chabat mangeait des croquettes. Je n'avais même pas ce film. C'est les deux.
1: Donc, c'est bien les deux.
0: Et le meilleur ami de l'homme.
4: Les deux.
1: Oh, bah, les deux.
0: Les deux, tout à fait.
4: On peut dire les deux.
0: On peut le dire. A beaucoup de poils.
2: Les deux.
1: Ah, ça, j'en sais rien.
0: Chabat, il a une touffe de cheveux incroyable.
1: C'est pas des poils, mais oui.
0: Les cheveux, c'est un peu des poils, non? On peut partir sur un débat. Est-ce que les cheveux sont des poils, si vous voulez? À jouer dans Astérix et Obélix.
1: Bah les deux.
0: Eh ben oui, dans Astérix et Obélix, il y a toujours Milou. Milou.
2: Oh là là.
5: Il connaît ses classiques.
0: Idée fixe, pardon. Non mais.
1: Oh le Jean-Michel à peu près. Oh là là.
0: Tu vois Rex quoi. Ouais.
1: Ok.
0: Peut imiter l'autre.
4: Les deux.
1: Eh ben les deux.
2: Les deux oui.
0: Un chien imite Chabat.
1: Mais si, il imite Chabat dans le film de Didier.
0: Ah oui d'accord. Donc en fait toutes les réponses sont.
1: Ah ben je suis désolé.
0: D'accord.
2: Mais non le chat il imite pas Chabat.
1: Mais c'est un chien.
0: C'est
1: un chien.
0: C'est chien, Chabat ou les deux. Chabat, il peut imiter un chien.
1: J'ai encore dans le jeu du chien, lui.
2: Je suis largué depuis le début.
0: Se frotte à notre cuisse.
2: Les deux.
1: Le chien.
0: Non, c'est plutôt le chien. J'ai jamais vu Alain Chabat se frotter à notre
1: cuisse. Sauf dans.
0: Alors après, peut-être que t'as des infos. Sauf dans Didier.
1: Ben oui, forcément.
2: Exclure Didier, en fait.
0: Après, je attends peut-être que t'as des infos.
1: Alors ça, j'ai pas.
0: A des expressions à son nom.
1: Ah, bah, je pense que
2: les deux.
1: Non.
2: Non,
1: le chien,
2: c'est sûr.
1: Chien.
2: Je suis pas sûr qu'ils aient son chien.
1: Fait un Chabat.
0: Non, Chabat n'a pas d'expression à son nom. Non, c'est.
1: Encore. Chabat. Non.
0: Et enfin, nul.
1: Ah bah les deux. Ah oui, des chiens peuvent être bruns, bien nuls.
0: Ah, les chiens, c'est bien nul. Alors pour une petite anecdote.
1: Pas tous.
0: Non, mais je me suis fait courser par deux chiens, véridique, à vélo l'autre jour. Bon bah c'était pas ouf comme moment. Donc et puis Chabat, bah les nuls évidemment. Et bah le deuxième mini jeu c'était à peu près la même chose que celui de Clément. Pareil, jeu de rapidité où il y a chat dans la réponse.
1: Mais voilà. C'est pas les mêmes.
0: C'est pas les mêmes par contre.
1: Ok.
0: Allez, c'est un je suis la première personne qui trouve a gagné. Je suis une activité souvent décriée, certes. Mais ceux qui me pratiquent disent que je suis utile. En tout cas, même si les débats sur mon droit à exister sont importants en France, mon lobby me protège bien comme il faut. Magnifique. Ensuite, je suis un logiciel, arrivé en 2022-2023. Ah, ok, très bien, magnifique. Je suis une structure, pas bien solide, mais drôlement utile. On me voit rarement pour la plupart du
2: temps.
0: Chapiteau. Ensuite, mon premier est un animal. Mon deuxième est un animal. Et mon troisième est un chiffre.
1: Un chiffre.
0: Attends, redis. Mon premier est un animal. Mon deuxième est un animal. Mon troisième est un chiffre.
2: Oh. Rara. Trois.
1: Non, c'est Yacha. Yacha dedans.
2: Trois chats.
0: Charade. Charade. Bah, évidemment. La description était une charade.
1: Charade.
0: Oh là là. Voilà, merci.
1: Ah, c'est fort. Allez donc. Et puis, circuit de la drogue, hein. Oui.
0: Et puis le dernier, je suis un outil, utilisé couramment à l'époque, mais plus rarement aujourd'hui.
2: À quelle époque?
0: À l'époque, oula, oh oui, oula. À l'époque. Enfin, je suis encore utilisé dans certains milieux très particuliers. Loin des marteaux, tournevis et faucilles, je suis plutôt là pour bloquer que pour taper. Florian s'y connaît très très bien. C'est...
2: Un chat.
0: Il y a plusieurs mots dans la réponse en réalité.
1: Un porte-chat. Un chat.
0: Je rappelle, je suis un outil, utilisé pour des milieux très particuliers, qu'on utilise... Encore aujourd'hui, mais beaucoup moins qu'à l'époque.
2: Ah, chasteté.
0: Voilà. Mais bien sûr, les cages de chasteté.
2: Cage de chasteté.
0: Florian, tu nous partages ton expérience, peut-être. Non, mais voilà pour le petit jeu.
1: Ouais, bah c'était différent.
0: Il y avait un peu de différence quand même.
1: Effectivement, très bien. Merci pour tout chat.
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7: Pour la musique qui suit, place aux femmes et à la chanson française avec un extrait de l'émission « Elle chante la francophonie » animée par Michel.

0: Nous venons d'entendre Victor Laszlo qui chantait « Longue distance ».
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2: 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Imaginez une émission où le public décide si vous continuez ou non. C'était DNT, les chroniqueurs jouaient gros à chaque intervention.
3: Moi, c'est pas des paillettes que j'ai retrouvées, c'est dans mon tiroir de mon atelier où j'ai trouvé des vis.
2: Des vis?
3: Non, mais si, c'est intéressant.
2: D'accord.
4: Des vis.
2: Ouais,
4: des vis.
2: Pas des coupes, hein.
4: Mais genre des vis.
3: Des vis cruciformes, des vis fondues.
4: Tu vas vraiment nous parler de vis?
3: Oui, alors en fait, il y a des vis.
2: Ah, bah ça, le vis chez lui, hein, c'est.
3: Des vis Torx, c'est une révolution outre-Atlantique qui existe déjà depuis longtemps. En fait, ça permet de beaucoup mieux visser. Ça permet de mieux visser, ça tient mieux la vis. Voilà,
2: c'est tout?
4: C'est fini. Bah,
3: ouais, déjà, donc
2: Ah oui, c'est vrai, t'es arrivé.
3: C'est rapide dans les vis.
2: Ah ouais, t'as rien d'autre à dire, c'était ça.
3: Ah non, mais j'avais plein de trucs à dire.
4: En fait, ah oui, il avait une fiche Wikipédia là.
3: C'est
4: sur
3: pour vous
4: vis.
3: Parler après des taquets français, qui sont un mode de construction d'atelier.
4: Stop.
2: Non.
3: C'est pour ça.
2: Nicolas, t'as autre chose?
4: Ouais, mais c'est une musique et on l'a pas.
2: On l'a pas.
4: On l'a pas dans le
3: jingle. Maintenant, je peux vous parler de gameplay. Hein.
2: Qu'est-ce que tu veux encore faire stop? C'est terrible. Sandra.
5: Ah, allez. Qu'est-ce que ça va donner? Je n'ai pas trop préparé celle-ci.
2: On y va.
5: Donc dans mon tiroir, j'ai trouvé un calendrier. Et évidemment, quand on regarde le calendrier, j'imagine que tout le monde regarde les vacances, les périodes de vacances. Donc, oui. Pour l'instant, nous y sommes. Mais bon, on pense aussi, voilà, pour la rentrée plus tard.
2: Ah, déjà, t'es en vacances et tu penses déjà aux prochaines vacances. Quand est-ce que tu vas avoir
5: des
2: ponts,
5: des machins, voilà, etc. Bah oui, moi, c'est, voilà, on s'organise comme ça.
2: Ouais.
5: Donc, en fait, j'ai appris que le jour, en fait, à l'école, le jour de repos, en fait, avant, c'était le jeudi et pas le mercredi.
2: Oui.
5: Voilà.
2: Oui.
5: Donc, c'est passé, en fait, du jeudi au mercredi en 1972. Et avant 1969, les écoliers allaient en classe le samedi toute la journée. Ensuite, en 1969...
2: Ah ouais, non, c'est pas possible, ça, effectivement.
5: En 1969, on avait la classe du samedi après-midi a été supprimée. Et donc, on n'avait que le samedi matin.
2: Mmh.
5: D'ailleurs, j'ai connu le samedi matin. Et la semaine, du coup, de classe passe de 30 heures à 27 heures. Ensuite, en 1990, on passe à 26 heures. Donc, vous voyez, donc avec 2 heures le samedi matin, en laissant au choix aux écoles, voilà, enfin de faire la semaine des 4 jours.
2: Ah oui, donc d'une région à l'autre ou d'une.
4: Fait qu'on arrête ta chronique.
2: Ou d'une classe à l'autre.
5: Non.
2: On peut voter qu'une fois par personne, voilà. C'est dommage. Hein.
5: Et on Tant pis.
2: Mais effectivement, on disait la semaine des 4 jeudis, parce que c'était jeudi avant.
5: Ah oui, c'est vrai.
2: Voilà.
5: Oui, c'est vrai. Non, mais c'est pour dire, parce que déjà, nos vacances scolaires, les 2 mois sont menacées quand même.
2: Oui. Bah oui,
5: bah oui,
2: aux États-Unis, c'est beaucoup plus court. C'est vrai que c'est long quand même.
5: Je crois qu'Emmanuel Macron a dit qu'il allait renégocier ça.
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6: Voilà, on pense avec une dernière nouveauté, Zouk, pour cette émission, on part du côté de la old school, retrouver Lovert. Alors, Lovert, ça fait un moment qu'il n'avait pas rien sorti. Hein. En 2022, je crois, le dernier opus. Lovert, il a à son actif un gros tube dans les années 2000, Force et Courage, qui a bien fonctionné à l'époque. Et grâce au titre, il avait d'ailleurs été à la finale du tremplin de la chanson francophone. Voilà, Lovert, il a aussi surpris son public avec un album de variété de pop française. Voilà, c'est quelqu'un d'aussi qui est de très généreux parce qu'il est parrain d'une association qui lutte contre la maladie de Huntington. Son nouveau single qui s'appelle donc Séparation, bon, c'est de la old school, hein, vous connaissez, si vous vous rappelez un peu du style de Lovert, hein, il travaillait beaucoup avec Patrick Gann, et bon, c'est vraiment de la old school, hein, c'est pour ceux qui aiment le zouk ancien, ouais, on y retrouve un peu comme le titre de Coup de Cake que vous a passé Tony tout à l'heure. Mm-hmm. Donc c'est de la bonne old school pour danser, coller, serrer à l'ancienne.
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0: Séparation, c'est toujours triste les séparations. Hein.
1: Et oui, oui.
0: C'est jamais une super bonne chose, mais bon.
1: Dans plusieurs sens. Le décès.
0: Le décès.
1: Le décès. Oui, l'amour, oui, voilà.
0: Bon voilà, en tout cas c'était séparation, ça s'appelle, voilà. C'est donc Lover, donc de la old school, qui est toujours dans nos cœurs et dans nos oreilles, comme on dit.
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3: 8h47 sur Radio G. Vous êtes toujours à l'écoute de Savourer nos différences. On va maintenant voyager dans le temps et dans nos souvenirs avec un petit peu de musique. Et voici une proposition justement musicale de l'émission Samedi Souvenirs avec Pascal.
4: Nous poursuivons avec les Sœurs Sourires. Sœurs Sourires, Dominique.

0: Dominique, c'était Sœur Sourire dans les années 70.
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2: 8h51 sur Radio G. Vous êtes toujours dans Savourer nos différences. On a écouté des extraits d'émissions d'hier et d'aujourd'hui, ainsi qu'un des podcasts de la radio. Mais la suite est faite d'encore plein de programmes. En voici les horaires. « 8h10, c'est Savourer nos différences, bien sûr, la matinale de Radio G jusqu'à 9h. » À 12h10, les Voix de l'écho, une émission économique présentée par Yves Maguin. C'est le magazine des entrepreneurs de l'Anjou. 18h10, c'est l'émission quotidienne de Radio G, comme tous les jours de la semaine, l'actualité culturelle et angevine. 19h, Clap and Chat, l'émission où chaque clap mérite son chat. On parle de cinéma. À 20h, Redis Back, un programme de ska et de punk. 22h, Roots and Culture, un programme de reggae avec de bonnes vibrations, des pépites méconnues, des voix mélodieuses et des classiques reggae.
3: Et bien sûr, entre les émissions, retrouvez toutes les musiques de la playlist de Radio G à retrouver en détail sur radio-g.fr. Bonne journée sur Radio G.
2: Vous êtes toujours dans Savourer nos différences. Merci de nous suivre fidèlement tous les matins. Maintenant, il est temps de retrouver la deuxième partie de l'horoscope avec les 6 derniers signes.
4: Cancer.
5: Mercure favorise des bonnes affaires. La meilleure, ne rien acheter du tout.
4: Bélier.
5: Pluton en dissonance avec votre maison 12 vous invite à l'introspection. Vous n'aimez pas ce que vous trouvez, c'est normal, mais continuez quand même.
4: Taureau.
5: Belle vitalité, à condition de ne pas la tester au-delà du raisonnable.
4: Scorpion.
5: Vous gagnez en maturité. Il était grand temps, soyons honnêtes.
4: Gémeaux.
5: La configuration Mars en Capricorne vous donne un dynamisme redoutable. Vos collègues demandent grâce.
4: Verseau.
5: Saturne en opposition à votre maison 6 pointe vers quelques fragilités. Vous les connaissez déjà.
2: Voilà, les 12 signes sont passés, 6 au début, 6 maintenant. Pour les avoir tous, c'est bien le mieux, c'est de rester avec nous de 8h à 9h. Dans Savourer nos différences, il y a aussi ces petits podcasts qui vous font découvrir un sujet en quelques minutes. Le deuxième de la matinale, c'est maintenant.
5: Quand l'Élysée espionnait en secret journaliste, avocat et une actrice de cinéma.
6: Non, mais c'est un scandale.
7: C'est un scandale. Quelle indignité.
5: Au cœur du palais présidentiel, une cellule secrète. Sa mission officielle, la lutte antiterroriste. Sa mission réelle, écouter. En secret, et souvent illégalement, des journalistes, des avocats, des écrivains, des opposants, et même une célèbre actrice. 3000 conversations, 150 personnes sur écoute. Au sommet, le président de la République lui-même. Voici l'affaire des écoutes de l'Élysée. Nous sommes au début des années 80, sous le premier septennat de François Mitterrand. Après une vague d'attentats, le président crée à l'Élysée une cellule présentée comme antiterroriste. Mais cette unité débande très vite de sa mission. Entre janvier 1983 et mars 1986, elle met sur écoute, dans le plus grand secret, un grand nombre de personnes. Les initiés appellent ces écoutes les bretelles des présidents. Au total, près de 3000 conversations. Concernant 150 personnes directement ciblées, et les noms de quelques 2000 individus seront fichés. Qui espionne-t-on? Eh bien, pas vraiment des terroristes. Sur les écoutes figurent des journalistes, dont un célèbre journaliste du Monde, des avocats, des hommes d'affaires, un écrivain connu, des hommes politiques, et même une actrice de cinéma célèbre. Les salles de rédaction entières sont visées. Pourquoi? Eh bien souvent pour protéger des secrets d'État, mais aussi des secrets personnels des présidents. Des affaires gênantes, des indiscrétions à étouffer. Une part significative de ces écoutes n'a aucune justification liée à la sécurité nationale. C'est un cabinet noir qui agit dans l'ombre de palais. en marge de la loi. Le secret finit par fuiter. En mars 1993, Le Canard Enchaîné lève le voile, bientôt suivi par Libération, qui publie des comptes rendus de ses écoutes illégales. La France, stupéfaite, découvre l'existence de ce cabinet noir au cœur même de la présidence. Les personnes espionnées portent plainte et la justice, lentement, s'empare du dossier. Le procès aboutit le 9 novembre 2005, plus de 20 ans après les faits. Le tribunal condamne 7 anciens collaborateurs des présidents. Mais le verdict contient une phrase qui résonne comme un coup de tonnerre posthume. François Mitterrand, mort en 1996, y est désigné comme l'aspirateur et le décideur de l'essentiel. Autrement dit, le président lui-même était au cœur du système. Mais la mort l'avait mis, pour toujours, hors d'atteinte de ses juges. Cette affaire a révélé une tentation aussi vieille que de pouvoir. Utiliser des outils de l'État censés protéger les citoyens pour surveiller ce qui dérange. Un cabinet noir au sommet d'une démocratie. Et la preuve que parfois, la justice arrive, mais trop tard.
6: Non, mais c'est un scandale.
7: C'est scandaleux.
6: Non,
7: mais c'est un scandale. Mais c'est un scandale. Quelle indignité.
8: Alors, verdict, ce podcast vous a plu, il vous a fait réagir? Mais on aimerait bien le savoir, hein. Laissez-nous un petit message, tiens, sur radio-g.fr, par mail ou dans le chat. Bon, si vous aussi, hein, vous aimeriez animer une émission ou créer des contenus audio ou même des podcasts, eh bien, Radio G est une association locale, donc ici, à Angers, justement, pour vous permettre ça. Donc, décrivez-nous votre projet par mail et on regardera ensemble ce qu'on peut faire. Rendez-vous sur le site radio-g.fr, rubrique contact. Allez, on arrive tout doucement vers 9h. Alors, on refait le point météo. Voici les prévisions sur Angers.
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9: Salut, c'est Radio G avec la météo. Actuellement sur Angers, le mercure indique 21 degrés. Pour ce matin, attendez-vous à un ciel très nuageux. Le mercure grimpera à 21 degrés. Cet après-midi, une bruine légère accompagnera vos sorties. La température atteindra 21 degrés. Ce soir, le ciel sera bien couvert. La température atteindra les 20 degrés.
3: C'était la météo pour aujourd'hui. On vous souhaite une belle journée. 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
8: Et voilà pour la météo de ce mercredi. Avec ça, vous êtes équipés pour la journée. Vous avez eu de la musique, des chroniques, des jeux et des podcasts. Bref, du Radio G comme on l'aime. Et c'est comme ça tous les jours de la semaine. Allez, on file, il est presque 9h. Place au Flash RFI et à la playlist. À demain, jeudi, 8h, même endroit. C'était Savourer nos différences. Topette.

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2: Il est 9h à Paris, 7h en temps universel.
3: Andréane Mélard.
2: La dernière heure d'RFI Matin, tout de suite, commence par le journal de Julien Coquelrohem.
4: Et à la une, Andréane, des mesures annoncées par Pedro Sanchez en Espagne pour tenter d'apaiser la colère contre la crise du logement. Deux textes présentés au Parlement vendredi. Mais pas question pour les manifestants de relâcher la pression pour l'instant. Reportage à leur rencontre dans un instant. En Cisjordanie, occupé un nouveau signe de la montée des violences. Une émeute brutale lancée par des colons israéliens pour empêcher une famille de retrouver sa maison comme la justice l'avait ordonné. On part aussi en Ukraine, retour de reportage de notre envoyé spécial dans le pays pour nous raconter la guerre de plus en plus omniprésente dans le quotidien des Ukrainiens. Et puis nous n'avons pas fait assez, le mea culpa de Cyril Ramaphosa en Afrique du Sud face à la vague de féminicides qui frappe Johannesburg.
2: Il évoque des mesures ambitieuses face à la colère de la rue.
4: En Espagne, Pedro Sanchez, toujours aux prises avec la colère contre la crise du logement, le mouvement de contestation né mercredi dernier de l'expulsion d'une octogénaire par un promoteur immobilier et auquel le gouvernement a tenté de répondre hier en annonçant deux décrets-loi pour suspendre les expulsions jusqu'en 2030 et instaurer le renouvellement automatique des contrats de location. Les deux textes ont fait l'objet d'âpres négociations au sein de la coalition gouvernementale. Ils passeront au vote vendredi au Parlement. Rien ne garantit pour l'instant qu'ils seront adoptés. Pour les manifestants, ce n'est donc pas encore l'heure de...

0: patience a gagné de nombreux activistes comme Pedro qui dort depuis samedi sous sa tente quechua.
1: Sur le papier, le décret a l'air très bien, mais ensuite beaucoup de mesures ne sont pas appliquées, même s'il faut reconnaître que c'est déjà un premier pas.
0: Dans les assemblées, la satisfaction d'avoir fait réagir le gouvernement était largement commentée.
2: Ce gouvernement qui, durant toute la législature, n'a rien fait pour améliorer le logement, en 6 jours, sous la pression de milliers de personnes qui sont sorties dans la rue, vient de présenter un décret qui inclut les mesures que nous réclamions.
0: Reste à savoir si une majorité suffisante va se dégager au Parlement pour approuver dans l'intégralité le décret. D'ici là, plusieurs autres villes se sont jointes au mouvement d'occupation des places pour maintenir la pression. Diane Cambon, Madrid, RFI.
3: La contestation qui ne désarme pas en Espagne alors qu'Emmanuel Macron a entamé hier une visite d'État dans le pays. Le président français et Pedro Sanchez qui se sont vus infliger un camouflet en plein dîner de gala. Le Sénat espagnol a rejeté hier soir la ratification du traité d'amitié entre les deux pays, déjà validé pourtant par les députés espagnols et par le Parlement français.
4: En Israël, des condamnations officielles suffisamment rare pour être souligné après des violences en Cisjordanie occupée.
3: Dans la nuit de lundi à mardi, sur ordre de la Cour suprême, une famille palestinienne devait retrouver sa maison occupée depuis 2 mois par des colons israéliens dans le village de Jaloud, dans le nord du territoire. Alors qu'elle était escortée par l'armée israélienne, une centaine de colons s'est violemment opposée à son retour, en mettant le feu à des habitations, en jetant des pierres à des soldats, un signe supplémentaire de la montée de la brutalité en Cisjordanie. Benjamin Netanyahou appelle à poursuivre les responsables tout en dénonçant l'action d'un petit nombre d'émeutiers. Mais sur place, la famille dénonce un manque de volonté politique et l'incapacité de la justice à faire appliquer ses décisions. Reportage Manon Chaplin.
5: Les murs sont entièrement recouverts de suie calcinée. Il ne reste rien hormis quelques meubles détruits, des brasiers fumants et des pneus brûlés. 5 soldats israéliens patrouillent, eux-mêmes affirment avoir été attaqués.
6: Sur le chemin pour venir ici, nous avons vu beaucoup de colons. Lorsqu'ils ont vu la famille arriver, la situation est devenue très tendue.
5: Sur la colline d'en face, Wael Toubassi, le fils, raconte l'appel de la police à 23h, l'escorte israélienne jusqu'à leur maison, l'arrivée massive et virulente des colons, les jets de pierre, la violente opposition, puis les flammes.
7: La police et l'armée auraient eu la capacité de contrôler la situation si elles le voulaient. Il y a sûrement la volonté de ne pas provoquer de véritables confrontations. Il semblerait que les colons bénéficient du soutien de responsables du gouvernement israélien.
5: À ses côtés, sa grand-mère.
8: Lorsque l'occupation israélienne a commencé, j'avais 12 ans et maintenant j'en ai 75. Nous sommes toujours sous occupation et les colons ne veulent plus seulement nos terres, ils veulent nos maisons.
5: À quelques kilomètres, justement, une autre maison palestinienne soumise à la pression des colons israéliens attend qu'une décision de la Cour soit appliquée avant le 15 octobre. Dans le village, plus personne ne croit encore que la justice puisse pour eux quoi que ce soit. Manon Chaplin, Jaloud, RFI.
3: Et après cette attaque, une rare réaction également de Washington. Le département d'État américain, principal allié de Benjamin Netanyahou, condamne la violence criminelle en Cisjordanie occupée.
4: En Ukraine, au moins 2 morts et 4 blessés cette nuit.
3: Un enfant et une femme tués par de nouvelles frappes russes à Kiev, alors qu'une importante université de la capitale a annoncé hier passer au cours à distance. La réalité des bombardements qui se multiplient sur le pays de jour comme de nuit, une réalité que vous avez entendue sur RFI, notamment grâce au reportage de Nathanaël Vitran ces dernières semaines. Il est de retour de reportage avec nous en studio. Bonjour Nathanaël.
9: Bonjour Julien.
3: De retour d'Ukraine donc, où vous avez passé une dizaine de jours à Odessa, Mykolaïv, Dnipro, Kharkiv. C'est la 3e fois que vous vous y rendiez.
9: La 3e, oui. La dernière, c'était en mai 2024.
3: Et qu'avez-vous retenu de cette série de reportages? Qu'est-ce qui vous a marqué?
9: Bien, à quel point la guerre fait partie du quotidien des Ukrainiens. En 2024, les villes proches du front étaient déjà sous le feu constant des drones, des missiles russes, mais celles de l'arrière, Kiev, Odessa, étaient moins touchées, mieux protégées par les systèmes de défense aérien, notamment américains. Et aujourd'hui, cette distinction, elle n'a plus lieu d'être. Presque plus aucun territoire en Ukraine n'est épargné. Puis il y a une autre différence que m'a expliqué un vétéran de l'armée ukrainienne, membre d'une unité de défense anti-drone.
10: Les Russes ont changé de tactique. Avant, ils lançaient des vagues de 10, 20, 30 drones Shahed, parfois jusqu'à 50 en une seule nuit. Mais maintenant, ils en lancent un ou deux à la fois. Les attaques s'étalent tout au long de la journée, par vague d'un ou deux drones.
3: Des attaques avec moins de drones, mais plus fréquentes. Nathanaël, qu'est-ce que ça change?
9: Ça change que les attaques ne s'arrêtent jamais. Vous avez des alertes tout le temps.

0: à tel point que vous êtes obligé de les ignorer, ou alors il faudrait vivre sous terre. Si je prends l'exemple de cet immeuble à Odessa qui a été frappé par un drone une nuit, un immeuble d'une vingtaine d'étages, deux appartements détruits entre le 15e et le 16e étage, il y avait des enfants parmi les victimes blessées. Mais quand vous habitez au 15e ou au 16e étage, vous ne pouvez pas descendre 4 ou 5 fois par nuit avec vos enfants dans un abri, c'est pas possible. La situation finalement, c'est cette femme qui accompagne psychologiquement des enfants à Mykolaïev qui me l'a le mieux résumé.
1: Vous attendez sans arrêt que quelque chose se produise. Chaque jour est une loterie. Qui ça va être aujourd'hui? Est-ce que ce sera moi? Quel ami ne va pas venir à l'école? Vous marchez dans la rue et vous entendez les drones quelque part au-dessus de vous. C'est terrifiant.
0: Alors j'en suis pas fier, hein, mais mon premier réflexe journalistique quand on a entendu parler de cette frappe contre un immeuble résidentiel à Odessa, ça a été de me dire, mais qu'est-ce que je vais pouvoir raconter de plus? Ça arrive 4-5 fois par jour depuis 4 ans et demi. Mais il faut se rendre compte de ce que c'est. Aller voir la vidéo sur Facebook ou Instagram, ce cratère de mort au milieu d'un immeuble, eh bien ça glace le sang. Et la réalité en Ukraine, c'est ça, c'est une loterie de la mort permanente. Et puis moi je repense à ces enfants, à ceux qui tremblent à chaque sirène, et plus encore peut-être à ces gamins qui eux jouaient à cache-cache derrière les cordons de sécurité à Dnipro, juste à côté d'un centre commercial en flammes, frappé par un drone russe peut-être 30 minutes après notre arrivée en ville. Des enfants qui n'ont connu que ça, pour qui il n'y a pas d'autre réalité que la guerre.
2: Nathanaël Vitran, merci beaucoup. Vos reportages sont à retrouver sur RFI.fr. Bien sûr, ça vaut le détour, et cette réalité que vous décrivez qui semble ne pas devoir changer de sitôt. En Allemagne, le chancelier Friedrich Merz affirme que Moscou n'est pas du tout intéressé par des négociations sérieuses sur la guerre. C'est ce qu'il déduit après une rencontre entre les ministres russes et allemands des affaires étrangères à l'ONU samedi dernier.
3: En Afrique du Sud, le président poussé à réagir face à l'ampleur des violences faites aux femmes.
2: Et face à la vague de féminicides qui frappe Johannesburg, 11 corps de victimes retrouvés depuis la mi-juillet dans un même secteur, sans que la police n'ait pour l'instant pu établir les mobiles. Cyril Ramaphosa a pris la parole hier pour faire le point et reconnaître la crise, alors que les violences basées sur le genre sont classées comme catastrophe nationale dans le pays depuis fin 2025.
4: The violence inflicted upon the women of South Africa is a source of profound pain and...
5: La violence infligée aux femmes en Afrique du Sud est une grande source de douleur et de honte nationale. Ce qui me pèse le plus, c'est qu'il y a 7 ans, je me suis déjà adressé à la nation pour parler de cette même crise. Et pourtant, nous en sommes toujours là.
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0: Merci de rester avec nous à l'écoute de RFI. Les midis à Paris, 10h en temps universel. Le journal, c'est tout de suite avec vous, Nathalie Michel. Nathalie, bonjour.
1: Bonjour Caroline, bonjour à tous. À la une de ce journal, cette nouvelle explosion de violence en Cisjordanie occupée. Une centaine de colons ont attaqué le village de Jaloud pour protester contre le retour d'une famille palestinienne. Elle a été chassée de chez elle il y a 2 mois. Elle devait regagner son domicile hier, escortée par l'armée israélienne sur décision de la justice. Éduquer les hommes, l'un des slogans à New Delhi de milliers d'étudiantes qui manifestent contre les actes de violence à l'égard des femmes et des jeunes filles. Dans la capitale indienne, elles sont 5 chaque jour à subir un viol. Emmanuel Macron à Madrid pour promouvoir une Europe forte et souveraine, le message du président français, notamment devant des étudiants espagnols. Et puis la pollution de l'air sans frontières. Copernicus publie une étude alarmante sur la pollution à l'ozone. Plus d'un tiers de la population mondiale est exposée à des niveaux dangereux pour la santé. Une atteinte à l'état de droit pour le président israélien Isaac Herzog, une attaque commise par un petit groupe d'émeutiers pour Benjamin Netanyahou. Les mots rares des dirigeants israéliens pour condamner de nouvelles violences commises par des colons en Cisjordanie occupée, en l'occurrence dans le nord du territoire, dans le village de Jaloud, où une famille palestinienne, sur ordre de la Cour suprême israélienne, devait hier retrouver sa maison occupée depuis 2 mois par des colons israéliens. Mais quand la famille est arrivée, escortée par l'armée, une centaine de colons ont attaqué le village. Ils ont brûlé des maisons, jeté des pierres sur les soldats, venus faire appliquer pourtant une décision de justice. La famille palestinienne, elle, met en doute la volonté politique des autorités israéliennes. Manon Chaplin s'est rendue sur place.
2: Les murs sont entièrement recouverts de suie calcinée. Il ne reste rien hormis quelques meubles détruits, des brasés fumants et des pneus brûlés. 5 soldats israéliens patrouillent, eux-mêmes affirme avoir été attaqué.
3: Sur le chemin pour venir ici, nous avons vu beaucoup de colons. Lorsqu'ils ont vu la famille arriver, la situation est devenue très tendue.
2: Sur la colline d'en face, Wael Toubassi, le fils, raconte l'appel de la police à 23h, l'escorte israélienne jusqu'à leur maison, l'arrivée massive et virulente des colons, les jets de pierre, la violente opposition, puis les flammes.
4: La police et l'armée auraient eu la capacité de contrôler la situation si elles le voulaient. Il y a sûrement la volonté de ne pas provoquer de véritables confrontations. Il semblerait que les colons bénéficient du soutien de responsables du gouvernement israélien.
2: À ses côtés, sa grand-mère.
5: Lorsque l'occupation israélienne a commencé, j'avais 12 ans et maintenant j'en ai 75. Nous sommes toujours sous occupation et les colons ne veulent plus seulement nos terres, ils veulent nos maisons.
2: À quelques kilomètres, justement, une autre maison palestinienne soumise à la pression des colons israéliens attend qu'une décision de la Cour soit appliquée avant le 15 octobre. Dans le village, plus personne ne croit encore que la justice puisse pour eux quoi que ce soit. Manon Chaplin, Jaloud, RFI.
1: Et pour sa part, le département d'État américain dit condamner la violence criminelle commise par quelque parti que ce soit en Cisjordanie. C'est un avion qui aurait dû atterrir à Tel Aviv ce matin, mais qui a dû être déroulé.

0: en toute sécurité. Au moins 4 morts en Ukraine dans des frappes russes pendant la nuit contre Kiev et sa région. Un enfant fait partie des victimes. Des installations électriques ont été touchées, ce qui a provoqué des coupures de courant. Et à l'approche de l'hiver, les autorités ukrainiennes redoutent des pilonnages massifs contre les sites énergétiques. Place à cette vague de colère en Inde contre les violences à l'égard des femmes. Depuis plusieurs jours, des milliers d'étudiantes manifestent chaque jour donc à New Delhi pour demander plus de sécurité. Un mouvement déclenché par les viols récents de 4 jeunes filles mineures dans la capitale indienne. Une ville où la police recense en moyenne 5 viols par jour. Une situation inacceptable pour les jeunes indiennes. Abdullah Erali s'est mêlé à leur cortège.
1: Le mouvement de contestation est mené par la prestigieuse université de Delhi, foyer intellectuel et politique de la jeunesse indienne. Des milliers d'étudiantes sont mobilisées car les alentours même du campus sont devenus risqués, selon Ananya, étudiante et habitante de la capitale.
2: Des centaines d'entre nous viennent ici chaque jour. Un campus qui accueille plus de 3000 femmes doit se battre pour la sécurité à ses abords.
1: La colère est née d'une série de 4 viols de mineurs en 2 semaines, dont celui d'une adolescente dans un parc par de faux policiers. Kavita, venue du Kerala pour étudier à Delhi, décrit son quotidien.
3: Cela ne peut plus durer dans un pays comme l'Inde. Il n'y a pas que des viols collectifs. Chaque jour, nous faisons face au harcèlement, aux remarques sexistes, aux exhibitions sexuelles.
1: Cette réalité pousse désormais les riverains à rejoindre la jeunesse. Vrinda observe ce défilé avec un mélange de solidarité et de désarroi.
4: Regardez cette colère, elle est tellement sincère. Et ces filles, où peuvent-elles aller si elles ne se sentent même pas protégées dans leur ville? Je ne vois aucune issue. Cette colère est vraiment légitime et nous devons en voir davantage.
1: Face à cette situation, la Cour suprême donne 4 semaines aux autorités pour cartographier les zones à risque dans la capitale indienne. Abdullah Erali, New Delhi, RFI.
0: Dans le sud de la Birmanie maintenant, des opérations de sauvetage se poursuivent après un glissement de terrain qui a été provoqué le week-end dernier par des pluies diluviennes. Le dernier bilan est d'au moins 9 morts et 8 disparus. Les relations commerciales au cœur du deuxième jour de la visite d'État d'Emmanuel Macron en Espagne. Au programme aujourd'hui, un entretien avec le Premier ministre Pedro Sanchez et une participation au Forum économique franco-espagnol. Hier, Emmanuel Macron, au premier jour de sa visite, a eu l'occasion, lors d'un débat à l'Université de Madrid, de défendre son mantra d'une Europe plus forte, plus unie. Muriel Paradon.
5: Devant les étudiants de l'Université Complutense de Madrid, Emmanuel Macron déroule un de ses sujets de prédilection. Les dangers pour la démocratie des réseaux sociaux et de l'intelligence artificielle. Et il dénonce les pays qui sont contre toute régulation, au premier rang desquels les États-Unis.
6: Il faut tenir tête à cette politique extraterritoriale américaine. C'est sur l'IA là, on l'a eu par le passé sur des taxes. Et donc la clé pour faire ça, c'est une Europe unie. Et une Europe qui n'a pas peur parfois de prendre des coups, parce qu'elle sait que ce qu'elle va rendre en retour peut être dissuasif.
5: À quelques mois de la fin de son mandat, le président français veut s'ériger en premier défenseur d'une Europe puissante.
6: Notre Europe, elle doit bâtir la puissance dans cette nouvelle géopolitique. La puissance technologique et économique, et donc savoir se protéger, valoriser son marché unique, être aux avant-postes de ses innovations. La puissance militaire pour protéger ses frontières. Et ça aussi, c'est un acquis des 4-5 dernières années. Il y a 5 ans, personne ne parlait, on n'avait pas le droit de parler de piliers européens de l'OTAN. Maintenant, on parle de défense européenne.
5: Mais pour cela, il faut investir. En pleine négociation sur le budget européen, Emmanuel Macron espère rallier l'Espagne, alors que d'autres pays comme l'Allemagne sont réticents à augmenter les dépenses européennes. Muriel Paradon, Madrid, RFI.
0: La visite d'État d'Emmanuel Macron en Espagne, ternie par le vote du Sénat espagnol hier soir contre la ratification du traité d'amitié franco-espagnol. Le texte a été rejeté sous l'impulsion de la droite. Plus d'un tiers de la population mondiale respire un air dangereux pollué à l'ozone. C'est Copernicus qui sonne l'alerte. D'après le Centre européen de surveillance du climat, la situation se dégrade, notamment à cause du réchauffement climatique. Simon Rosé.
7: C'est un polluant invisible, moins connu que les particules fines, mais qui concerne désormais des milliards de personnes partout sur la planète. L'ozone dont parle Copernicus n'est pas celui de la couche d'ozone, mais celui présent près du sol. Il se forme lorsque certains polluants, notamment ceux émis par les transports ou l'industrie, réagissent rougissent sous l'effet du soleil et de températures élevées. Les vagues de chaleur peuvent donc favoriser sa formation et cet ozone est nocif pour la santé. Il engendre notamment des problèmes respiratoires. Mais il a également de lourdes conséquences pour les écosystèmes et même pour les rendements agricoles.

0: selon Copernicus, seuls 5% des habitants de la planète ont été exposés cette année à des niveaux d'ozone considérés comme bons, selon les recommandations de l'Organisation mondiale de la santé. L'Asie est la région la plus touchée. 60% de sa population a connu des niveaux de pollution extrêmement élevés. En Europe, une personne sur deux a été exposée à des niveaux jugés médiocres à extrêmement médiocres. C'est une sur quatre en Afrique. Une pollution d'ampleur mondiale dont il est difficile de se débarrasser en raison des conditions de sa formation, influencées notamment par les fortes températures et donc favorisées par le réchauffement climatique.
1: Merci beaucoup Simon Rosé pour le service environnement de
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Et oui, bonjour à toutes et à tous, bienvenue dans Les Voix de l'Écho sur Radio G. Aujourd'hui, nous allons parler de musique, de rencontres et d'émotions et de cette capacité assez fascinante qu'a parfois la musique à raconter quelqu'un sans avoir besoin de mots. Mon invité du jour est pianiste et compositeur, mais derrière le clavier, il développe aussi une démarche singulière, créer des portraits musicaux, des compositions inspirées par une personne, son histoire, sa personnalité et ce qu'elle lui transmet au cours d'une rencontre.

0: Et pour m'accompagner aujourd'hui dans l'émission, nous avons la thérapeute akashique Anne Texereau. C'est un plaisir de vous retrouver après l'été. Anne, de quoi allez-vous nous parler aujourd'hui ?
1: Bonjour Yves, bonjour à tous. Eh bien aujourd'hui, je vais vous parler de sons, de vibrations et d'instruments de musique, mais pas n'importe lequel.
0: Ok, on verra ça tout à l'heure, d'ici 10 à 12 minutes. Et puis également avec nous en studio, le retour de notre experte de l'image de soi et de la prise de parole en public, Morgane Nectou. Ça fait plaisir de vous revoir Morgane dans l'émission.
2: Oui, moi aussi je suis très heureuse d'être là aujourd'hui.
0: Et alors de quoi allez-vous nous parler ?
2: Eh bien si la musique n'était que du bruit finalement, long débat.
0: Un long débat, on vous retrouve en deuxième partie d'émission.

0: avec le portrait musical. Mon invité traduit donc une personne en musique. Une rencontre, quelques échanges, des impressions, des émotions, puis des notes qui viennent donner naissance à une composition unique. Une démarche finalement très humaine. Chers auditeurs et auditrices, installez-vous confortablement. Aujourd'hui, on ne va pas seulement écouter de la musique, on va essayer de comprendre comment elle peut raconter qui nous sommes.
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0: Bonjour Dominique Mottaz, bienvenue dans le studio de Radio G.
2: Bonjour Yves.
0: Pensez bien à parler proche du micro, hein, pour qu'on vous puisse bien vous entendre. Alors avant de parler des portraits musicaux, je voudrais que vous puissiez vous présenter aujourd'hui. Vous êtes plutôt pianiste, compositeur, improvisateur ou tout simplement un artiste?
2: Je dirais que j'ai essayé de parler de moi comme si j'étais quelqu'un d'autre. En fait, j'ai une personnalité particulière parce que j'ai toujours eu la sensation de ressembler à personne, d'être toujours un petit peu... Souvent, on me dit que je suis un ovni. Je pense parce que, en fait, avec l'hypersensibilité et l'hyper-empathie, j'ai toujours ressenti les choses d'abord au niveau de mon émotionnel et après, c'est mon mental qui prend la suite. Mais je pense que dans la société, la plupart la façon dont on a été formaté par la société, l'éducation, c'est plutôt le cerveau qui est aux manettes au début et après l'émotionnel. Et puis maintenant, on essaye même de faire disparaître l'émotionnel.
0: Ouais. Alors, quelle a été votre première rencontre avec un piano?
2: À l'âge de 4 ans. À l'âge de 4 ans, en fait, mes grands-parents qui étaient en Auvergne avaient un piano et c'était fascinant, c'est-à-dire qu'à chaque fois que j'ai eu beaucoup d'émotions d'en parler, au-delà des grands-parents que j'adorais, c'était quelque chose de viscéral d'aller toucher ce piano aux vacances en fait.
0: Et vous avez su tout de suite que finalement la musique allait avoir une place importante dans votre vie ou c'est arrivé un peu plus tard?
2: J'ai l'impression qu'elle faisait partie de moi, la musique. Les vibrations, les fréquences, ça faisait partie de moi et c'était viscéral en fait.
0: Oui.
2: J'ai souvent pensé que j'étais un piano moi-même.
0: Ok, c'est amusant. Quel rapport entretenez-vous justement aujourd'hui avec votre instrument, même si vous dites que vous êtes vous-même un piano?
2: C'est un rapport très intime parce que le piano que j'ai actuellement, il est du 15 août 1900. C'est quelque chose d'incroyable. Je pense qu'il y a vraiment une histoire intime et vraiment une histoire d'amour entre nous deux. Je dirais que le piano, c'est quelque chose, c'est un être vivant qui, en tout cas, qui ne m'a jamais trahi, qui a toujours été là, qui était toujours dans les moments difficiles et les moments de bonheur, bien sûr, mais c'est vraiment... Et un piano est vraiment, comme pour moi, comme une personne, c'est-à-dire que je me souviens avoir eu des coups de foudre pour des pianos, je me souviens notamment à Bayreuth... J'ai Steingraber qui sont les pour moi les plus beaux pianos du monde où j'ai mis 6 mois à me remettre d'une rencontre avec un piano.
0: D'accord. On peut dire un peu que le piano c'est un peu un prolongement de vous-même finalement.
2: Oui, mais je pense que c'est aussi une question de fréquence en fait. C'est comme les êtres qu'on rencontre, c'est une question de fréquence qui se met en résonance avec nous et les pianos forcément c'est des fréquences.
0: Qu'est-ce qui vous attire le plus quand vous jouez? C'est quoi? C'est l'interprétation? C'est l'improvisation? C'est quoi exactement?
2: C'est tout mélangé. C'est-à-dire qu'au début, c'était la lecture des partitions des dieux musiciens, donc Bach, Chopin, Liszt, etc., puisque j'ai donné des récitals de piano. Après, j'ai enseigné pendant 37 ans. Et en fait, ce que j'ai développé pendant toute cette période-là, c'est l'état de conscience modifié. C'est ça qui est très particulier, l'état de conscience modifié. C'est un état d'hypnose qui permet de se brancher à des plans supérieurs énergétiques, par exemple Bach, Chopin, ou justement la bibliothèque universelle, ce qu'on appelle les annales akashiques, où tout est inscrit des énergies. Et en fait, comme j'ai travaillé des fois 12 heures par jour cet état de conscience modifié, ça m'a permis de me connecter à des plans supérieurs comme si j'allais à la pêche, quoi. Donc c'est ça qui est... pour moi, c'est une... Alors, c'est pour ça que je peux paraître comme un ovni. On me dit souvent, t'es perché ou t'es décalé, mais parce que je suis ici, je suis ailleurs, je me balade.
0: Ouais. Dans votre parcours artistique, j'imagine que vous avez connu un peu des détours, des périodes de doute. Est-ce que justement, grâce à votre piano, vous arrivez à passer outre toutes ces périodes-là?
2: J'ai toujours eu l'impression d'être à contre-courant parce que dans ma jeunesse, on me disait que j'étais pas fait pour faire du piano. J'ai quand même eu mon prix de piano à l'âge de 16 ans et j'avais des professeurs très maltraitants. Je pense que ma lumière dérangeait. Je pense que mon hypersensibilité dérangeait, tout dérangeait en fait. Et malgré tout, j'ai continué à un peu comme un mouton noir au milieu du troupeau des moutons blancs à garder le cap, à ramer à contre-courant. Et je continue d'ailleurs.
0: Ouais. Lorsque quelqu'un découvre votre musique à travers un concert ou même à travers votre chaîne YouTube, par exemple, pour la première fois, qu'est-ce que vous aimeriez qu'il ressente? Est-ce qu'il voulait vraiment qu'il ressente, pardon, une émotion ou qu'il essaye à comprendre le message qu'il y a derrière?
2: En fait, c'est compliqué. En fait, je me rends compte que je n'attends rien, en fait. Mais je me rends compte qu'il y a un gros décalage entre moi, ce que je ressens et ce que les personnes peuvent ressentir parce que elles n'ont pas forcément développé toutes ces capacités de ressentir. C'est ça qui m'attriste des fois. De voir cette distorsion qu'il peut y avoir.
0: Ok. Alors en tout cas, on parle beaucoup aujourd'hui, on va beaucoup parler de musique, de vibrations, ce qu'elles peuvent provoquer en nous. Mais avant même de parler d'un piano, d'une voix, d'un instrument, il y a peut-être un instrument qu'on oublie, c'est notre propre corps. Anne, vous partez justement de cette idée aujourd'hui, notre corps est un instrument de musique, mais qu'est-ce que cela veut dire? C'est le moment d'écouter la chronique d'Anne Texereau.
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3: Au commencement, à la création de l'univers, était le son. Le son est partout. La fréquence musicale est partout. Elle est dans les atomes, elle est dans la distance entre les planètes. Elle est dans le chant des oiseaux comme celui des baleines. De même, notre Terre porte une vibration qui peut se mesurer. On parle de résonance de Schumann. Tout est son, tout est onde et vibration. Pour comprendre le son et la vibration, je souhaite vous partager cette expérience cinématique. Imaginez une plaque de métal sur laquelle on ajoute du sable fin. À la vibration d'un son, vient se dessiner une forme géométrique, telle un mandala. En tant qu'être humain, nous portons aussi des fréquences. Nous sommes d'abord des êtres électromagnétiques. Et nous avons aussi des centres d'énergie appelés chakras qui vibrent et résonnent par rapport au son. Sachez que les fréquences sonores sont puissantes. Elles ouvrent des portes vers d'autres réalités. Peut-être l'avez-vous déjà expérimenté. Par exemple, lors d'un concert et que votre esprit rationnel s'évade, vous commencez à ressentir une forme de transe légère. C'est comme si vous vous syntonisiez sur une nouvelle fréquence radio. Laissez le son et ses combinaisons vous pénétrer et voyez comment cela accorde ou pas votre propre instrument de musique, c'est-à-dire votre corps. Et observez les sons qui sont bénéfiques pour vous et ceux qui ne le sont pas. De même, les idées, les concepts exprimés par des mots sont des sons, des fréquences qui, telles des notes, résonnent dans vos corps énergétiques. Imaginez un instant un joli galet que vous lancez sur l'eau d'un lac. Cela crée des ricochets, des ondes. C'est pareil avec le son. La musique réveille et active des codes enregistrés dans nos corps, car nos cellules sont constituées d'eau et vibrent. C'est comme une mise à jour qui vient réinformer et rééquilibrer tout notre corps. Le corps, donc, tout entier, peut être accordé, réaccordé. Parfois, il est désaccordé, ce corps. Il y a comme une disharmonie au niveau des corps d'énergie. Du plus dense, le corps physique, quand la maladie s'installe, jusqu'au plus subtil, notre corps spirituel, les bleus de l'âme. Entre les deux, il y a toute une gamme, notre corps émotionnel, qui peut contenir des lourdeurs, des blessures, des souffrances. Tout cela peut créer un déséquilibre, une disharmonie. À l'inverse, quand notre corps est au diapason, il sonne juste. Cela est possible si vous avez commencé à conscientiser que vous n'êtes pas seulement qu'un corps physique. C'est pourquoi vous avez la capacité de réguler ce qui nourrit vos corps d'énergie. Au-delà de l'alimentation que vous ingérez, métabolisée par votre corps physique, comment équilibrez-vous par exemple vos émotions? Quelles sont les pensées, les idées qui vous traversent et nourrissent votre corps mental? Ou encore, quel temps accordez-vous pour votre corps spirituel? Cette conscience « je suis » quand vous vous arrêtez, seul, en silence, pour goûter à la présence. Petit à petit, vous pouvez apprendre à nettoyer, purifier vos corps d'énergie pour accueillir ce flux de vie abondant et toujours disponible pour chacun, chacune, et surtout pour retrouver notre pouvoir créateur. Pour terminer, j'ai envie de vous faire réfléchir sur cette citation du physicien Nikola Tesla. « Dieu, ou la source, ou la grande conscience, est la fréquence. Ton corps est l'antenne. » J'ai une question pour vous, Dominique. Comment peut-être ma chronique résonne avec votre travail?
2: Je dirais que votre chronique résonne complètement avec mon travail, puisque dans la continuité des portraits musicaux, ce qui s'est imposé à moi, c'est de voir que la musique permettait d'accorder, d'harmoniser des blessures transgénérationnelles et les mémoires de l'âme, et que justement qu'il faut accorder et harmoniser les chakras, et justement que la combinaison du portrait musical avec un soin intuitif connecté, ça permet de je dirais même de reprogrammer les cellules et l'ADN. Et récemment, pour terminer, j'ai fait l'expérience d'accorder mon grand piano à 432 Hertz, parce qu'il y a un gros, je dirais, la musique classique, pourtant que j'ai connue pendant une cinquantaine d'années, c'est 440, et le milieu du bien-être, c'est 432. Et je suis bien obligé de me rendre compte que le 432 Hertz, c'est beaucoup plus physiologique avec les vibrations du corps, les vibrations de la terre, les vibrations de la nature. Et je comprends pas pourquoi on nous a imposé le 440 qui finalement nous est un décalage par rapport à nous-mêmes et qui nous oblige encore une fois à nous suradapter.
3: Merci beaucoup pour cet éclairage et il me parle beaucoup. Merci.
4: Merci beaucoup Anne pour cette chronique.
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4: Alors Dominique, je voudrais qu'on parle plus en détail là des portraits musicaux. Vous avez commencé à donner quelques détails intéressants là en réponse à Anne. Pour les personnes qui ne savent pas ce qu'est un portrait musical, est-ce que vous pouvez nous en dire quelques mots concrètement?
2: Alors le portrait musical a été protégé en 1995, ça fait déjà 31 ans, par un ami qui s'appelait Robert Cointreau, qui est quelqu'un qui a beaucoup compté pour moi. Et en fait, je me suis rendu compte que je pouvais lire les personnes comme une partition. Et je viens de comprendre ces jours-ci, en fait, ce qui peut se passer, en fait, c'est que effectivement, si chaque note correspond à une partie du corps, en fait, ou à une problématique qu'a une personne, ça peut permettre de comprendre pourquoi telle ou telle note est jouée dans ma musique. Et ce qui donnerait un petit peu une raison un peu mathématique, en fait, que je pensais pas au début, parce que je pensais qu'au début que c'était simplement une intuition et que je... Mais en fait, tout a du sens, en fait. C'est-à-dire que je me suis rendu compte que je suis au carrefour des chemins pour ressentir le transgénérationnel, qui est, je dirais, une dimension un petit peu horizontale, un petit peu en Bluetooth, on va dire. Tout ce qui concerne la mémoire énergétique de la personne, qui est un peu le voyage de son âme, qui n'a pas de début, qui n'a pas de fin, je dirais que ça, c'est un peu une connexion en Wi-Fi, pour simplifier les choses. Donc, en fait, je suis un peu une antenne. Moi, je dis, je sais rien. Plus ça va, plus j'ai l'impression que je sais rien. J'ai travaillé sur mon ego. Je reçois tout. Et par contre, plus je suis dans cette démarche-là, effectivement, plus je reçois tout et plus la musique est claire et limpide. Et quand je joue, je vois des images, en fait. Et c'est ça qui est extraordinaire.
4: Pensez bien à parler, hein, proche du micro. Lorsque vous rencontrez quelqu'un pour réaliser son portrait musical, Est-ce que vous essayez de découvrir un peu cette personne, d'échanger avec elle un petit peu, ou alors pas du tout, c'est directement...
2: Justement, pas du tout. C'est ça qui est fantastique. C'est justement, c'est de rien savoir sur la personne et puis sauter dans le vide. Et puis moi, c'est ça qui m'anime, c'est ça que j'adore, parce qu'à chaque fois, ça tombe juste en fait, en plus. Mmh. Donc c'est ça qui est extraordinaire.
4: Ouais. Vous appuyez plutôt sur, en tout cas. Sur ce que la personne raconte de sa personnalité, de son histoire, de ses émotions. C'est un peu tout ça, finalement, le portrait musical.
2: Le portrait musical, c'est sa vibration. C'est le miroir de son âme aussi. Et des fois, ça me dépasse complètement. Des fois, c'est à chaque fois complètement bouleversant. C'est à chaque fois une aventure unique.
4: Ouais. Est-ce que deux personnes très différentes peuvent malgré tout inspirer des compositions proches en termes de portrait?
2: Je dirais que c'est à chaque fois différent, parce que même la personne, d'un jour à l'autre, ça peut carrément changer, mais il y a toujours un socle pour la même personne qui va rester, en fait. C'est même intéressant, parce qu'une personne que j'ai pas vue, comme j'ai une mémoire qui filtre les choses, une personne que j'ai pas vue pendant 3 mois, je me souviens pas de ce que je lui ai dit la première fois, je leur dis exactement la même chose. Okay. Et elle me dit, tu m'avais dit ça. Je lui dis, ah bon, je me souviens pas.
4: Ok, ouais, on est vraiment dans l'instant présent.
2: Ah oui.
4: Complètement. Ok. À quel moment vous savez que le morceau est terminé quand vous jouez, en fait? Parce que finalement, vous pourrez jouer pendant des heures avec une personne, mais.
2: En fait, je vais vous dire que je comprends rien à ce que je fais, en fait. Parce que quand je commence à jouer, à un moment donné, il y a quelque chose qui me dit faut que j'y aille. C'est assez compulsif, il faut que je joue. J'ai remarqué, par contre, quelque chose d'incroyable, c'est que chaque portrait musical, le premier, est toujours aux alentours de 8 et 8 minutes 30, et ça, c'est comme ça. Et d'accord. Je peux pas changer ça.
4: Ok. Ouais,
2: quand je suis dans le lâcher prise, le morceau tourne dans ce temps-là. Et par contre, quand je décide de jouer longtemps, là, je peux ne pas m'arrêter. Mais si je lâche prise, le morceau dure entre 8 et 8 minutes 30.
4: Ok, très intéressant. Avant de passer à la pause musicale, je voudrais qu'on fasse un petit jeu. On va faire votre boussole. C'est parti.

0: Alors, je vais vous poser 4 questions. Si vous pouvez me donner des réponses plutôt spontanées. Alors, vous avez le droit de développer un petit peu, bien évidemment. Mais est-ce que vous êtes prêt?
1: Je suis prêt.
0: Allez, on y va. Quel est le mot qui définit le mieux votre univers artistique aujourd'hui?
1: Je dirais la lumière. Mmh.
0: La qualité qui vous paraît indispensable dans votre démarche de création?
1: Il y a 2 mots, l'éthique et la conscience. Mmh.
0: Quel est le moment que vous préférez dans un portrait musical? Est-ce que c'est la rencontre, la composition que vous faites, la découverte du morceau, enfin de la personne par le morceau?
1: C'est ce qui se passe pendant que je joue.
0: Ok, donc l'émotion que vous ouais. ressentez pendant que vous jouez.
1: Qui est intense.
0: Ok. Et si vous deviez expliquer ce que vous faites sans employer les mots piano, musique ou artiste?
1: Et un seul mot qui me viendrait, c'est ineffable.
0: D'accord, très bien. Eh bien, merci beaucoup Dominique pour ces réponses.
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0: Alors nous allons maintenant faire une petite pause musicale dans l'émission avec un morceau de piano que vous avez vous-même composé, Dominique Mottaz. Donc ce morceau s'appelle « Le thème des relations humaines ». Donc c'est un morceau qui est en live pendant Piano Police. On l'écoute et on revient juste après dans l'émission « Les voix de l'écho » sur Radio G.

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1: Vous êtes toujours à l'écoute de Des Voix de l'écho sur Radio G en compagnie de mon invité, le pianiste Dominique Motas. Alors Dominique, nous venons d'écouter le thème des relations humaines, donc un morceau composé il y a 30 ans, il me semble. Pourquoi avoir choisi ce titre musical ?
2: Bah, je dirais que ce morceau résume un peu toute ma spécificité et toute ma vie, parce que ce morceau-là, il avait été composé après une rencontre qui m'avait bouleversé et qui me mettait un petit peu mal à l'aise par rapport au code de la société. Et quand j'avais composé ce morceau, c'était un petit peu c'était un peu visionnaire. Parce que j'avais pensé aussi au monde des relations humaines, mais aussi au monde de l'hôpital. Et quand il y a eu le Covid, il y a tout qui s'est ouvert. Parce que pendant cette période où on pouvait plus se prendre la main, on pouvait plus se prendre dans les bras, on pouvait plus se faire les bises. Et je me suis dit, là, il y a vraiment un tournant dans les relations humaines. Tout sera jamais plus comme avant. Et ça m'a profondément bouleversé. Et après, dans le basculement qui a eu finalement des relations entre les hommes et les femmes, une espèce de même de déviance qui peut y avoir bien souvent, où le simple fait de sourire, ça peut être mal interprété. Le fait d'encourager un élève en lui disant « t'es formidable, c'est magnifique tout ce que tu fais, fais-toi plaisir en jouant, ouvre ton cœur quand tu joues », et que ça peut être mal interprété. Et donc ça me dérange profondément, ça me détruit profondément même, parce que justement les rencontres humaines, c'est quand même, j'ai envie de dire, des opportunités extraordinaires. C'est, je dirais, de l'amour véritable. L'amour véritable, c'est donner le meilleur de soi-même à l'autre, en partageant sa lumière, son rayonnement. Et une époque vraiment qui me désole, parce qu'on comprend plus rien à tout ça. Donc les relations humaines, c'est une espèce de distorsion entre ce que je ressens comme valeur pure et véritable à l'intérieur de moi et ce qu'en fait la société. Ce qui est aggravé en ce moment avec, je dis encore, petit à petit, en enlevant l'émotionnel, en fait, parce que je me rends compte que dans la plupart des gens, ce qui existe, c'est ce qu'il y a en bas, dans le bassin et dans la tête, et tout ce qui est émotionnel, petit à petit, bah, les gens, ils savent plus trop ce que c'est, en fait.
1: Je voudrais qu'on parle un peu des coulisses de la création musicale. Alors, vous en avez déjà un peu parlé à travers les portraits musicaux, mais quand quelqu'un vient vous rencontrer dans votre salon magique aux trois pianos, comme vous l'appelez, est-ce que vous allez immédiatement vous mettre au piano ? Vous laissez quand même un peu de temps pour mûrir les choses ?
2: C'est comme un sachet de thé, en fait. Il faut laisser infuser un petit peu. Et là encore, c'est une question de fréquence, parce que la personne qui arrive, et je la sens arriver avant qu'elle vienne, même si je la connais pas, même le piano, je sens qu'il se passe quelque chose. Ça, c'est extraordinaire, parce que comme on dit que le temps n'existe pas, je peux vous assurer que pour moi, le temps n'existe pas. Et quand la personne arrive, effectivement, elle a une fréquence particulière, parce que tout est fréquence, en fait, dans cette histoire. Elle a une fréquence particulière que je connais pas et qui se met en résonance avec une fréquence de moi-même que je connais pas non plus. Et c'est ça qui crée la création.
1: Et alors, quand vous commencez à créer la mélodie, ou en tout cas une première mélodie, ça arrive généralement assez vite, ou ça vous est déjà arrivé d'avoir un petit blocage et d'attendre un petit moment avant de trouver quelque chose ?
2: Bah, des personnes qui viennent me voir se laissent lire. Par contre, effectivement, si il faut demander l'autorisation à la personne, il faut demander l'autorisation à l'univers. C'est un petit peu comme rentrer dans un appartement, il faut avoir le digicode. Si j'ai pas le digicode pour pouvoir lire la personne, il y a rien qui se passe.
1: Et alors, donc là, on parle notamment de portraits physiques avec une personne qui est avec vous, mais est-ce que ça fonctionne aussi avec quelqu'un à distance, sur une photo ou autre chose ?
2: Pendant le Covid, j'ai fait énormément de portraits musicaux d'après des photos qu'on m'envoyait, et ça marche très très bien, en fait. La seule chose, c'est beaucoup moins agréable pour moi, parce que j'ai horreur de manipuler l'informatique, et... moi, je préfère... Mais ça marche très, très bien. Mais je préfère vraiment le présentiel.
1: Mmh. Et ça vous est déjà arrivé de faire des portraits musicaux avec des personnes décédées ?
2: Ah oui, bien sûr. Quelque chose qui a été bouleversant, c'était faire un portrait musical de quelqu'un qui justement, avait demandé l'euthanasie, en fait, de faire la musique pour l'accompagner jusqu'à son départ. Et de faire des portraits musicaux, je fais régulièrement quand il y a des personnes, même des, sur ma chaîne YouTube, il y a une playlist qui s'appelle Portraits de stars, des personnes que j'aime bien qui partent. Souvent, j'aime bien leur rendre un hommage et leur faire une musique d'accompagnement, d'au revoir.
1: Mmh. Et toujours à peu près autour de 8 minutes, quoi.
2: Ouais, c'est ça.
1: ça change pas.
2: Si je laisse faire ces 8 minutes, mais si je décide, ça peut être une esquisse qui peut être plus courte.
1: D'accord. Mmh. Ok. Oui, c'est vraiment en fonction du ressenti du moment, ça peut arriver que ce soit plus court. D'accord. Est-ce que ça vous est déjà arrivé de recommencer ? C'est-à-dire que finalement, vous commencez un portrait, puis vous êtes arrêté dans votre élan, je ne sais pas pourquoi et comment, et vous êtes obligé de recommencer votre portrait.
2: Alors, ce qui m'arrive des fois, c'est que la technique me joue me fait des petits clins d'œil. Par exemple, quand j'ai mon lecteur CD qui se met en difficulté ou que le téléphone que je me sers pour enregistrer, je me dis que c'est des actes manqués. Dans ces cas-là, ça m'oblige à tout refaire. À ce moment-là, je me dis que tout a un sens.
1: D'accord. Alors, vous parlez de CD audio. C'est pourquoi ?
2: Parce que j'ai besoin d'avoir un support matériel, en fait. Je sais pas pourquoi encore, mais c'est important d'avoir un support matériel pour enregistrer la musique. Et généralement, je le fais sur CD audio et aussi sur le portable si les personnes n'ont pas de CD audio.
1: D'accord. Donc ça veut dire que la personne repart avec son CD audio et son portrait musical dessus.
2: Et qui peut réécouter autant de fois qu'elle veut. Et ce que j'ai envie de dire, c'est que j'ai pris conscience de ça aussi, c'est que dans une personne, il y a une personne avec notre inconscient, mais à l'intérieur de nous, il y a une multitude de personnes qui ont aussi leur inconscient. Comme on parle des oignons avec les différentes strates. Et en fait, un portrait musical, c'est ce qui est extraordinaire, c'est que, en fait, à chaque fois qu'on le réécoute, on découvre une nouvelle partie de nous qu'on connaît pas. Donc en fait, on peut l'écouter infiniment, indéfiniment.
1: Mmh, indéfiniment. Je vous propose de faire un deuxième jeu maintenant dans l'émission, Dominique. Ça s'appelle le Vrai-Faux Express. C'est parti.

0: Alors, pour ce vrai faux express, je vais vous donner 10 affirmations autour de la musique, du piano, des émotions, et vous devez me répondre simplement par vrai ou faux. Rien d'autre. Alors, on pourra éventuellement nuancer après, mais pour la séquence, juste vrai ou faux. D'accord ? Ouais ? Vous êtes prêts ? On y va. Alors, il faut commencer le piano enfant pour vraiment bien jouer.
1: Faux.
0: Savoir lire une partition est indispensable pour composer.
1: Faux.
0: L'oreille absolue est indispensable pour être un bon musicien.
1: Faux.
0: Le piano est un instrument à cordes frappées.
1: Oui.
0: Improviser, c'est jouer sans aucune règle.
1: C'est vrai et faux.
0: D'accord. Une musique triste nous rend forcément triste.
1: Pas forcément.
0: Deux personnes peuvent ressentir des émotions opposées en écoutant le même morceau.
1: Vrai.
0: La musique peut réveiller des souvenirs très anciens.
1: Vrai.
0: Une mélodie simple est forcément plus facile à composer.
1: Non.
0: Et enfin, la musique est un langage universel.
1: Oui.
0: Merci pour vos réponses, Dominique.
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0: Est-ce que vous voulez revenir rapidement sur une des affirmations ? Pas du tout ? Non,
1: il y en
0: vous en souvenez.
1: Il y en avait une au milieu, je ne sais plus laquelle.
0: C'était, est-ce que improviser, c'est jouer sans règles. Vous avez dit, vous savez.
1: C'est-à-dire que les règles, en fait, ce qui est très rigolo, c'est que je me rends compte maintenant quand j'improvise, en fait, les règles, elles arrivent de là-haut, des dieux musiciens, en fait. Comme j'étais pétri par Bach, Chopin, Schumann et tous les compositeurs, en fait, c'est eux qui m'envoient... les recettes, en fait.
0: D'accord. OK.
1: Et des fois, c'est les personnes qui me les envoient, les recettes.
0: Alors, les personnes...
1: À qui je fais le portrait musical.
0: D'accord, OK.
1: Mais je dirais que n'importe quelle personne peut improviser à partir du moment où elle lâche prise, à partir du moment où elle fait confiance. Et on peut faire une magnifique improvisation avec trois notes jouées pendant une demi-heure.
0: OK. Intéressant. Alors, depuis le début de l'émission, on parle donc de musique comme un langage, une émotion, parfois même une manière de raconter une personne. Mais si on changeait un peu complètement de point de vue, après tout, physiquement, la musique n'est-elle pas simplement une succession de sons, donc quelque part du bruit ? Morgane, c'est justement la question un peu provocatrice quand même que vous nous posez aujourd'hui. Et si la musique n'était finalement que du bruit ? C'est la chronique de Morgane Nectou.
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3: Bonjour à tous, chers auditeurs. Je suis très heureuse de faire mon grand retour sans tambour ni trompette. Même si j'ai bien envie de vous dire, vous qui m'écoutez, est-ce que vous êtes là ? Faites du bruit ! Justement, à quel moment le bruit devient musique ? Sur le plan physique, le bruit, le son, la musique sont entendus de la même manière par l'oreille. Alors, qu'est-ce qui fait, à un moment donné, que la musique devient du bruit ? Voire une nuisance pour certains. Hé, baisse ta musique, il y en a qui bossent demain ! Ça serait donc ça, très subjectif, puisqu'à d'autres moments, la musique, dans d'autres conditions, le bruit, nous procure un état de plaisir, de transe.

0: De tout temps, les théoriciens se sont posé la même question de cette frontière entre le bruit et la musique. Déjà en 1767, Jean-Jacques Rousseau précise « Ne pourrait-on pas conjecturer que le bruit n'est d'une autre nature que le son ? Pourquoi le bruit ne serait-il pas du son puisqu'avec les sons, on fait du bruit ?» Victor Hugo dira même que la musique, c'est du bruit qui pense. Alors finalement, quelle frontière entre ces deux notions ? La musique nous procure un ressenti, une émotion. Elle nous rappelle un souvenir, une anecdote, un moment de notre vie. Un bruit que l'on a cristallisé dans un souvenir peut également nous procurer les mêmes émotions. Petite, je ne supportais pas le bruit du batteur électrique, souvenir du doux son de la scie qui m'avait retiré mon plâtre quand j'étais bébé. Dans la musique contemporaine, le son devient mathématique. Ils s'enchaînent comme des chiffres. C'est de même dans les années 50 que John Cage commence un travail autour de réflexion sur le bruit et la notion aléatoire de celui-ci. Il va enchaîner des mélanges entre les éléments naturels, les machines qui nous entourent, mais aussi le son créé par notre propre corps. Critiqué, moqué, John Cage est pourtant à l'aube d'une nouvelle vision. Quand le compositeur devient inventeur. Alors finalement, chers auditeurs, ne pourrait-on pas dire que si une œuvre visuelle devient œuvre d'art à partir du moment qu'on l'expose, le bruit ne devient-il pas simplement musique dans l'oreille de celui qui l'écoute ?
1: Waouh ! Est-ce que vous avez une question pour notre invité ?
0: Alors oui, Dominique, j'ai une question. Quels sont les bruits qui vous font grincer les dents et ceux qui vous procurent du plaisir ?
1: Alors Dominique, ah, vaste question là, hein. Nous avons séché notre invité.
2: Les sons qui me donnent du plaisir, c'est justement les sons de la nature. Il m'est arrivé une expérience justement quand je me posais beaucoup de questions par rapport à l'A432, ce que je me suis dit au début, si ça se trouve c'est encore un truc fumeux. Et je roulais dans ma voiture avec le toit ouvrant et j'ai entendu des notes dans le toit ouvrant qui restaient les mêmes en fonction de la vitesse de la voiture. Et je me suis rendu compte que mon oreille n'arrivait pas. Normalement, j'ai l'oreille absolue, c'est-à-dire que normalement, je reconnais un sol, un do, un ré, il n'y a pas de souci. Sauf que là, mon oreille ne reconnaissait pas les notes. Donc, je me suis arrêté sur le bas-côté de la route. J'ai mis le La 432 et je me suis rendu compte que les notes étaient étalonnées par rapport au La 432, ce qui m'a prouvé que les notes du vent dans les toits ouvrants de ma voiture, c'était le La 432, et j'ai trouvé ça extraordinaire. Donc ça c'était pour moi un émerveillement et en même temps beaucoup de colère, parce que je me suis dit, comment ça se fait qu'on n'a pas gardé la fréquence du La 432 pour toutes les musiques ? Parce que ça serait, tout le monde se prendrait dans les bras, tout le monde serait heureux, ça serait magnifique, mais c'est pas la volonté de notre société. Alors si, il y a des sons que je ne supporte pas, qui me rendent carrément agressif, c'est les sons des rêves parties, quand il y a des gens qui décident de se mettre dans un champ pas loin de chez moi et que ils poussent les sons de façon incroyable et que même la nuit il y a pas moyen de pioncer parce que ça passe les murs, les volets, tout ça et même ça résonne dans les os du corps qu'on peut pas dormir. Et ça, je prends ça, j'emploie un mot terme, j'emploie ça, je prends ça comme du viol, comme de l'agression. Et à ce moment-là, ce que je fais, je prends mon téléphone, j'appelle les flics. Et ils se déplacent et j'ai aucun, là, je transige pas, je peux pas faire autrement.
1: Tant que vous prenez pas votre fusil, tout va bien, en fait.
2: oui, mais justement, heureusement que j'ai pas de fusil parce que c'est quelque chose qui est insupportable pour moi. C'est pas possible.
1: Merci, Morgane.
0: Merci.
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1: Alors parmi les réactions, on va parler plutôt maintenant des réactions des gens que vous voyez pendant vos portraits musicaux. Parmi ces réactions justement, qu'est-ce que vous remarquez particulièrement chez elles ?
2: Ce que je remarque, c'est qu'elles sont profondément touchées, toutes ces personnes qui viennent me voir. C'est souvent plus des femmes que des hommes. Et il y a quelque chose que je trouve étonnant, c'est que la plupart des personnes n'en parlent pas tellement après. Parce que c'est quelque chose de magique, parce que je pense que c'est quelque chose d'intime, et que après, les personnes le gardent pour elles, parce que je pense que ça serait trop bouleversant à partager, et puis trop compliqué à expliquer, parce que finalement, ce que je fais, est inexplicable, en fait. Ça peut se faire que de bouche à oreille, en fait. Si j'explique, que la musique c'est de l'amour véritable et tout ça, tout de suite avoir une connotation que je veux pas, et dans ces cas-là on stoppe tout de suite.
1: Ouais. Est-ce que vous avez remarqué, enfin, vous l'avez évoqué un peu tout à l'heure, ça permet peut-être de révéler des choses pour les personnes elles-mêmes. Est-ce que vous a déjà partagé après un portrait musical, je sais pas, merci Dominique, vous m'avez permis de, par exemple, casser quelque chose, une blessure ou un blocage ou autre.
2: C'est au-delà de tout ça, parce qu'en fait, ce qui est extraordinaire, si on considère qu'un être humain est un peu comme une montgolfière avec sa nacelle, et que dedans il y a des poids et des charges et des blessures, à partir du moment où la musique permet d'évacuer les poids et les blessures, la montgolfière, elle va décoller, elle va changer de vibration. Et forcément, tout dans la personne va être modifié et bouleversé, et avec la loi de l'attraction, elle va attirer des choses nouvelles. Et ce que j'ai remarqué, et à chaque portrait, c'est qu'à la fin, les personnes, elles paraissent plus jeunes. Même au niveau de la peau, parce que, forcément, si on évacue les poids et les charges, on modifie tout dans l'organisme, au niveau des cellules, au niveau de plein de choses. Et effectivement, les personnes, elles sont complètement différentes à la fin. Mais j'en tire aucune, je suis ébahi, mais c'est ce qui me traverse, en fait. C'est un don. Je peux pas grand chose.
1: Est-ce que, finalement, c'est plus difficile de créer un portrait musical pour quelqu'un qu'on connaît déjà, ou quelqu'un qu'on vient tout juste de rencontrer?
2: C'est plus compliqué pour quelqu'un qu'on connaît déjà, parce que là, du coup, il y a le mental qui se met en route, et alors que quelqu'un que je connais pas, je suis complètement neuf, en fait. C'est beaucoup plus facile.
1: Oui, parce que vous parliez effectivement à un moment donné, en introduction de l'émission, que le mental prend vraiment le dessus au début, et c'est après l'émotionnel. Et donc, dans ce cas particulier, quand vous connaissez la personne, vous avez quand même une partie mentale qui arrive tout de suite, quoi.
2: Bah, c'est-à-dire que oui, il y a des dossiers dans la tête sur la personne, alors que quelqu'un qu'on connaît pas, il y a rien de dossier. On arrive dans un territoire qui est complètement vierge, en fait.
1: Ok. Si vous deviez composer aujourd'hui votre propre portrait musical, il ressemblerait à quoi?
2: Ah, j'ai fait ça il y a pas longtemps, justement. Bah, c'est avec avec ces mots qui sont très très chers, l'éthique, parce que l'éthique et la conscience, parce que je me rends compte que la conscience, il y a pas de formation pour apprendre la conscience ou l'éthique. C'est quelque chose qu'on a en nous, qu'on n'a pas, et justement qui est c'est justement là que c'est intéressant de voir les vies antérieures. Parce que par rapport à tout ce que notre âme a pu vivre dans d'autres vies, on sait ce qu'on peut faire et ce qu'on ne peut pas faire. Et des fois, il y a des jeunes âmes qui n'ont pas forcément cette conscience et cette éthique. Il ne faut pas leur en vouloir, c'est parce qu'elles n'ont pas expérimenté le fait d'avoir de la conscience et de l'éthique. Donc ces mots-là sont très très importants pour moi.
1: Là, on parle donc des portraits musicaux, donc. En local, si je puis dire, sur des photos, mais est-ce que vous déplacez aussi en France ou même à l'étranger pour faire des portraits musicaux?
2: Ben, je peux me déplacer, puisque j'ai récemment, même si c'est pas ce que je préfère au départ, j'ai acheté un piano numérique sur lequel je peux mettre l'A 432. Donc en fait, même si c'est pas aussi bien qu'un vrai piano, tout est possible.
1: Est-ce que vous avez, là vous parlez justement des deux fréquences, est-ce que vous avez certains musiciens qui vous font la remarque, vous dire, tiens, c'est bizarre, ton piano, il sonne pas comme d'habitude?
2: Ah ben bien sûr, c'est vachement intéressant, parce que justement, par exemple, pour la musique baroque, les instruments baroques étaient accordés à un demi-ton plus bas, par rapport à la 440, mais même avant, il y avait autant, je dirais qu'on se baladait en Allemagne d'un village à l'autre, il y avait autant de fréquences que de villages en fait. Et à un moment donné, il y a eu besoin d'uniformiser cette fréquence. Au niveau du siècle, au début du siècle, par exemple 1900, mon piano, il devait être accordé en 1900 à 435. Et après la Deuxième Guerre mondiale, c'est là qu'on a décidé d'uniformiser, de mettre 442 et même pour les orchestres 443, c'est-à-dire qu'on n'arrête pas de monter le diapason.
1: D'accord. Et en fait, ça fait quoi exactement de changer cette fréquence ?
2: Ben, plus on monte le son, plus les fréquences sont tendues en fait. Donc évidemment, les orchestres sont beaucoup plus brillants. Ce qu'on veut, c'est de l'éclat, c'est que de descendre un petit peu le diapason, ça donne un son un peu plus physiologique.
1: D'accord.
2: C'est une sensation qu'on ressent dans le corps, ça.
1: Ok.
2: Ça m'empêche pas d'écouter de la musique à la 440, c'est magnifique. Mais je me suis rendu compte, il y a pas tellement. Au dernier concert que j'ai été dans les aigus, j'avoue que j'ai que ça serait un peu plus bas, c'est pas plus mal. Pour les chanteurs, pour les violons, voilà.
1: D'accord, très bien. Eh bien, merci beaucoup, Dominique Mottas, d'être venu nous parler de un peu votre parcours, votre univers musical et bien sûr de vos portraits musicaux. Donc, une marque déposée, une manière singulière de faire se rencontrer la musique, les émotions et les histoires humaines à travers donc des compositions inspirées par celles et ceux que vous rencontrez. Merci beaucoup à Anne Texero et Morgane Nectou pour vos très belles chroniques. Vous pouvez retrouver l'émission en podcast ainsi que toutes les précédentes sur lesvoixdeleleco.fr et bien sûr, continuez de nous écouter sur Radio G 101.5 FM en DAB+ et sur le site radio-g.fr. Merci à l'association Chant contre Chant qui produit cette émission. Je suis Yves Maguin, vidéaste et créateur de récits. On se retrouve tous les mercredis de midi 10 à 13h sur l'antenne de Radio G. À bientôt et surtout d'ici là, prenez soin de vous.

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3: Bonjour à toutes et à tous, soyez les bienvenus à l'écoute d'RFI, Radio France Internationale, en direct de Paris, il est 18h.
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3: 16h, temps universel, nous sommes le mercredi 30 septembre. Voici les titres de cette édition. Que s'est-il passé dans cet avion la nuit dernière, parti de Dubaï pour rejoindre Tel Aviv? L'avion avec 174 passagers à son bord a dû atterrir en urgence en Arabie Saoudite. Aux États-Unis, la suspension au dernier moment de la mise à mort d'une Américaine. Krista Pike devait être la première femme exécutée aux États-Unis depuis 2023. Une heure avant son exécution, la justice dit pause, nous explique dans un instant en direct des États-Unis Vincent Souriau. Et puis enfin, Emmanuel Macron appelle au calme face à la mobilisation des lycées en France. Le président dit entendre les difficultés des élèves, mais condamne les violences. Voilà pour les titres, soyez les bienvenus. Israël évoque une tentative d'attaque terroriste. Un avion de la compagnie Fly Dubai, parti de Dubaï pour Tel Aviv, a dû atterrir en urgence en Arabie Saoudite la nuit dernière après un incident entre les deux pilotes. Une bagarre aurait éclaté entre les deux hommes dans le cockpit. Les 174 passagers, dont 166 Israéliens, sont tous sains et saufs à l'heure actuelle. Mais alors, que s'est-il passé à bord de cet avion ? Sofia Katsenkova, bonjour.
7: Bonjour.
3: Les circonstances restent encore à cette heure-ci assez floues.
7: Oui, il faut rester prudent. Les récits ne sont pas pour l'instant très clairs. Ce qui est confirmé, c'est que l'avion transportant les passagers et l'équipage a bien atterri à Tel Aviv il y a quelques minutes. Selon les autorités, les deux pilotes, eux, ont été hospitalisés en Arabie Saoudite plus tôt dans la journée.
3: Mais alors, que s'est-il passé entre eux ?
7: Écoutez, plusieurs passagers interrogés par l'AFP affirment que le copilote aurait attaqué le commandant de bord. Le premier ministre israélien assure qu'il aurait tenté de faire s'écraser l'avion. Benjamin Netanyahou a aussi dit que le copilote, originaire du sultanat d'Oman, aurait été arrêté par les autorités saoudiennes. Le ministre israélien de la Défense, Israël Katz, va encore plus loin. Il parle d'une tentative d'attaque djihadiste, mais il ne précise pas sur quel élément il s'appuie. Et cette hypothèse n'est confirmée ni par la compagnie, ni par les autorités saoudiennes, qui ne s'en sont pas encore exprimées à ce sujet. Selon Fly Dubai, les raisons de l'incident restent inconnues. Une enquête officielle est en cours et la compagnie appelle à éviter toute spéculation.
3: Vous le disiez, hein, l'avion transportant les passagers et l'équipage a bien atterri il y a quelques minutes à Tel Aviv. Écoutez ce témoignage de Noah Spiegel. Elle attendait sa mère qui était dans l'avion.
8: Elle a décrit des scènes vraiment dures. Elle dit que l'avion a sauté, qu'il a fait des sauts dans les trous d'air et qu'ensuite il a plongé comme si elle allait tomber de façon très rapide. Elle dit qu'il y avait quelques Israéliens à l'avant de l'appareil, que ça ressemblait à une attaque terroriste. Elle semble aller bien, j'espère la voir rapidement. Le moment le plus stressant, c'était ce matin, quand l'avion a plongé et perdu de l'altitude, qu'elle a cru qu'ils allaient être kidnappés après que le pilote a été poignardé. On n'a aucun détail sur cette personne, ce qui s'est passé vraiment. Elle a l'air ok, on verra dans quelques minutes si c'est vrai, c'est une femme solide.
3: Des propos recueillis il y a quelques instants à l'aéroport Ben Gourion de Tel Aviv par Frédéric Misselin et traduit par Emmanuel Klotz. L'actualité internationale nous emmène à présent en Ukraine. Conséquence d'une attaque russe la nuit dernière, Kiev est plongé dans le noir. Des coupures d'électricité ont été instaurées dans la capitale et ce pour la première fois depuis l'hiver dernier. Elle s'appelle Krista Pike. Elle devait être exécutée aujourd'hui à Nashville, Tennessee, États-Unis, ce qui aurait fait d'elle la première femme mise à mort dans cet État américain depuis plus de 200 ans. Eh bien, Krista Pike bénéficie de ce qu'on appelle un sursis de dernière minute. Vincent Souriau, vous êtes en direct des États-Unis. La justice américaine vient de suspendre son exécution.
0: Oui, au tout dernier moment, mais ce n'est qu'un répit à la suite du recours déposé par ses avocats. Ils estiment que lors de son procès en 1996, il y a 30 ans, les traumatismes de son enfance, l'alcoolisme de sa mère, les abus sexuels qu'elle a subis lorsqu'elle était petite fille n'ont pas été pris en compte. Et si le tribunal les avait admis à l'époque, elle n'aurait pas été condamnée à mort. Y a-t-il des éléments nouveaux qui plaident pour un réexamen de ce dossier? On ne le sait pas encore, mais il va falloir des arguments solides pour expliquer ses actes, comment à l'âge de 18 ans, Christa Pike a choisi d'attirer une jeune femme dans les bois, de la torturer pendant une heure et de la tuer en compagnie de deux autres personnes. Christa Pike reste jusqu'ici la seule femme en attente d'une exécution dans le Tennessee. Elle était censée être mise à mort par le biais d'une injection de produits chimiques, du pentobarbital, méthode qu'elle a contestée. Elle a réclamé la pendaison, voire un peloton d'exécution exclusivement féminin, sans succès jusqu'ici. Adrien.
3: Les informations de Vincent Souriau dans le journal En français facile en direct des États-Unis. 18h06 à Paris, le président argentin est dans la capitale française. Javier Milei vient vanter son modèle économique dans le but d'attirer des investisseurs. En visite en France, le président argentin sera reçu demain par Emmanuel Macron. Et si le Royaume-Uni revenait dans l'Union européenne, le Premier ministre Andy Burnham a relancé l'idée d'un retour possible du Royaume-Uni dans l'Union européenne. Une première pour un chef de gouvernement britannique depuis le Brexit, à la suite de ce référendum, de cette consultation populaire où le Royaume-Uni avait décidé de quitter l'Union européenne en 2020. L'idée, eh bien, a été depuis saluée par le président français. En anglais, welcome back, lui a répondu Emmanuel Macron. En déplacement en Espagne, Emmanuel Macron réagit à l'actualité française. Le président appelle au calme face à la mobilisation des lycéens. La mobilisation dans les lycées se poursuit à travers le pays pour demander davantage de moyens afin de travailler dans de bonnes conditions. Des manifestations parfois émaillées de violence entre lycéens et policiers. Le président dit entendre les difficultés des élèves, mais condamne les blocages et les violences.
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0: rencontre de l'argent. Parti de France en bateau pour rejoindre l'Angleterre en novembre 2021, le bateau n'est jamais arrivé en Angleterre. Il a fait naufrage, bilan 31 morts. Aujourd'hui, le tribunal les a condamnés à 6 et 10 ans de prison. En France, c'est aujourd'hui aussi le congrès annuel des sapeurs-pompiers qui s'est ouvert. Un rendez-vous de la profession dans un contexte tendu après un été marqué par de graves incendies. Alors pour gérer ces événements, les pompiers ont recours à de nouveaux outils. Firewatch est l'un d'entre eux. Cette technologie permet de détecter un feu le plus vite possible. Pour RFI, Juliette Burnel a rencontré ses créateurs.
1: Devant nos yeux, des dizaines de points rouges clignotent sur un ordinateur. Répartis un peu partout sur une carte de France, ils représentent des feux récents détectés par satellite.
2: Là, on en voit 139 en ce moment, donc principalement dans le sud, mais aussi dans le nord-ouest, dans l'est. Donc ce sont des feux de forêt, des feux de végétation, des feux de culture aussi.
1: Simon Lamy, chargé du projet Firewatch.
2: C'est utilisé depuis cet été par plus de 40 départements. Il y a à peu près 300 pompiers qui se sont connectés. Ça a été utilisé aussi par le Centre opérationnel de gestion de crise du ministère de l'Intérieur.
1: Le 20 juillet dernier, dans le Finistère, l'outil a permis au lieutenant-colonel Pitor de détecter un départ de feu plus dangereux que prévu.
3: On a lancé le modèle de Firewatch sur la propagation et on s'est tout de suite aperçu, avant même qu'un véhicule ne soit parti, en fait, ce feu allait menacer à peu près une quarantaine d'habitations.
1: Grâce à Firewatch et à d'autres technologies comme des caméras de télédétection, les pompiers ont sauvé plus de 900 hectares dans tout le département.
3: Aujourd'hui, le prix du sauvé, il est évalué pour cet été à plus de 31 millions d'euros. C'est considérable, c'est vraiment un outil qui est très intéressant pour nous.
1: Le lieutenant-colonel Pitor espère que la plateforme servira bientôt à gérer d'autres catastrophes naturelles accentuées par le dérèglement climatique, comme les tempêtes de neige ou les tsunamis.
0: Juliette Burnel dans ce journal en français facile que vous pouvez retrouver à tout moment pour perfectionner votre français. 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
7: Bonsoir à toutes et à tous, vous êtes bien sur le 101.5 FM, il est 18h10 et comme tous les soirs sur Radio G, vous écoutez Le Fil Angevin. À mes côtés, Pierre. Bonsoir Pierre, comment vas-tu?
8: Salut Tom, écoute, ça va très bien, ravi d'être à tes côtés pour cette nouvelle émission.
7: Pierre, d'ailleurs, tu peux nous dire qui est notre invité ce soir, ce mercredi 30 septembre?
8: Eh bien Tom, on accueille ce soir Léa Chéneau, membre de l'association Cinéma Parlant. Bonsoir Léa.
9: Bonsoir.
8: Donc Léa, ce soir tu vas nous parler de l'association Cinéma Parlant et donc du dispositif Ambassadeur du Cinéma. Mais avant qu'on passe à l'entretien, retour sur les actus du jour dans le Flash Info du mercredi 30 septembre. Et Tom, on commence ce Flash Info avec la mobilisation sociale d'hier à Angers.
7: Selon les derniers comptages Ouest-France, entre 2500 et 3000 personnes ont défilé hier dans le centre-ville à l'occasion de la journée nationale de la grève dans la fonction publique. Salaire, pouvoir d'achat, conditions de travail et manque d'effectifs, les revendications étaient nombreuses dans le cortège, partie de la place du ralliement. Et fait assez inhabituel, des lycéens étaient en tête de la manifestation. Derrière eux, fonctionnaires, salariés du privé et retraités ont pris part au défilé dans les rues d'Angers. La mobilisation ne s'est d'ailleurs pas limitée au centre-ville. À Trélazé, près de 70 salariés de U Logistique ont arrêté de travailler devant le système U. Ils contestent notamment le montant d'une prime qu'ils jugent insuffisante. Devant le lycée Chevrolier à Angers, la manifestation étudiante a continué ce 30 septembre. Plusieurs caddies brûlés, une centaine de jeunes et les forces de l'ordre ont remis le couvert dès 8 heures ce matin. Une mobilisation qui montre que les revendications dépassent largement le seul secteur public.
8: On reste à Angers, mais on change complètement de registre avec une affaire qui touche cette fois à la politique et à la justice.
7: Le RAID, Rassemblement des étudiants de droite, est dans le viseur de la justice. Le conseiller municipal d'opposition Benjamin Briot-Boucher vient de saisir le procureur de la République d'Angers. Dans un signalement de 5 pages, l'élu demande à la justice d'examiner plusieurs faits attribués au mouvement nationaliste étudiant. Il évoque notamment des messages racistes visant la communauté des Roms, des collages et des installations non autorisées dans l'espace public, mais également des faits de violence et de détention d'armes. Autre élément évoqué dans le signalement, selon le courrier, il y aurait de possibles liens entre le RAID et l'Alvarium, un groupe d'extrême droite angevin dissous en 2021. Cette nouvelle intervient alors

0: que le ministère de l'Intérieur a engagé en septembre une procédure de dissolution du RAID. Le mouvement conteste de son côté les faits qui lui sont reprochés. La justice va devoir vérifier les faits et déterminer si elle engage une procédure pénale. Affaire à suivre.
1: Et pour terminer ce flash info, on quitte les tribunaux et la politique pour prendre la direction du Quai d'Angers.
0: Ce soir, place à Cabaret Téhéran, un spectacle du comédien et auteur franco-iranien Gurshad Shaiman, artiste associé au Quai. Sur scène, il incarne une douzaine de personnages issus de la pop culture iranienne, notamment des chanteuses. Et derrière le cabaret, c'est toute une partie de l'histoire de l'Iran qui est racontée. Avant la révolution de 79, Téhéran compte de nombreux cabarets et les chanteuses disposent encore d'une certaine liberté artistique. Mais après la révolution islamique, la musique pop est interdite et à partir de 1980, les chanteuses sont réduites au silence. Gurshad Shaiman mélange alors théâtre, chansons, performances et récits historiques pour raconter le destin de ces artistes et plus largement évoquer les mouvements de contestation et les luttes contre l'oppression en Iran. Cabaret Téhéran est à découvrir jusqu'à vendredi au Quai, avec des représentations ce soir, jeudi et vendredi. Le spectacle dure environ 1h45 et est conseillé à partir de 15 ans.
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1: Et comme promis, après ce flash info, on reçoit Léa Chéneau, membre de l'association Cinéma Parlant.
0: On entend souvent que les jeunes vont moins au cinéma, mais concrètement, qu'est-ce que tu remarques, toi, sur le terrain à Angers ?
3: Moi, du coup, je vais beaucoup au cinéma. J'ai la chance d'avoir un tarif assez particulier aux 400 coups. Ce que j'observe, c'est que ça dépend déjà des horaires. En soirée, on va avoir un peu plus de jeunes, mais plutôt des étudiants. Et en journée, ça va plutôt être des lycéens. Après, évidemment, les plus assidus, je pense, en tout cas de ce que j'observe, c'est les retraités, parce que eux, ils ont un peu tout leur temps. Ils ont le temps de et lire les critiques et regarder les horaires qui les arrangent le plus, de se déplacer. Il y a aussi beaucoup de groupes, ils viennent entre amis, c'est un peu leur rituel. Là où des étudiants, on n'a pas forcément tous les mêmes horaires, donc c'est un peu difficile, mais on en voit quand même pas mal. Et puis les ambassadeurs, c'est aussi pour ramener des gens en salle, donc quand les ambassadeurs sont recrutés, on en voit un peu plus.
0: Justement, tu parlais d'ambassadeur. Est-ce que tu peux nous parler déjà de l'association Cinéma Parlant et du dispositif ambassadeur du cinéma ?
3: Donc, Cinéma Parlant, c'est une association qui se situe dans la Doutre à Angers. Elle existe depuis 50 ans et eux, ils s'occupent de l'éducation à l'image. Donc, pour tous les âges, leur but, c'est vraiment de viser tous les publics. On parle des retraités en maison de retraite, on parle des enfants en école primaire, maternelle, collège. On parle aussi des adultes. Parfois, vous allez aux 400 coups et il va y avoir un psychologue qui vient parler après une séance, qui vient animer. Parfois, c'est le Cinéma Parlant qui amène ces acteurs-là. Et du coup, le dilemme, c'était pour les lycéens et les étudiants, comment les attirer, comment viser justement l'éducation à l'image sur ce public-là. Donc, ils ont créé il y a 12 ans de ça les Ambassadeurs, qui est un groupe fait pour les étudiants et les lycéens. Il n'y a pas d'âge maximal ou minimal. Et c'est totalement gratuit. Le but, c'est qu'eux, ils récupèrent des flyers toutes les semaines aux 400 coups, des actus, donc des séances spéciales qui arrivent, de la programmation de la semaine. Ils les déposent dans leurs établissements. Et à côté de ça, ils en parlent autour d'eux. Donc s'ils vont voir un film, le but, c'est qu'ils disent à leurs potes « je suis allé voir ça aux 400 coups, ça vaut le coup, ça pourrait t'intéresser. » Si c'est un étudiant de langue, au 400 coups, on a la chance d'avoir que des films en VO sous-titrés et aussi des animations, genre la semaine de la langue anglaise, la semaine de la langue italienne, la semaine de la langue allemande. Donc le but, c'est qu'on ramène un maximum de jeunes. Et donc, ils jouent vraiment le rôle de relais entre les 400 coups et leur établissement.
1: Et tu parlais de la VO, parce que les 400 coups diffusent les films qui ne sont pas en langue française directement en version originale sous-titrée. À quel point ça peut avoir un impact sur la présence ou non des jeunes dans ces cinémas? Certains se disent « Oh non, la flemme d'aller voir un film parce qu'ils ne sont pas habitués à aller voir en version originale, ils n'ont pas envie de lire ». Est-ce que c'est vraiment une contrainte pour certains ou alors est-ce que c'est un point fort pour d'autres ?
3: Il y a un peu de tout. C'est assez personnel en vrai. J'ai pas forcément eu le temps de discuter avec énormément de gens pour répondre très statistiquement à la question. Mais de ce que je vois, des retours que j'ai de certains ambassadeurs, notamment quand ils candidatent, en effet, il y en a qui nous disent « je parle pas anglais, donc je vois pas pourquoi j'irai voir un film en VO sous-titré ». Mais en fait, la VO, c'est pas du tout embêtant qu'on parle anglais ou pas. Parce que y a les sous-titres, aujourd'hui tout le monde lit hyper rapidement. Et ce que ça apporte en plus, c'est surtout le voilà le jeu d'acteur, ce qui est retranscrit par le metteur en scène, par l'acteur, par toute l'équipe technique. Et du coup, les ambassadeurs en particulier, eux, c'est des passionnés de cinéma, c'est quand même des gens qui s'y intéressent, donc ils ont quand même une culture d'un beau cinéma, d'un bon cinéma, d'apprécier l'expérience de la salle. Donc en fait, la plupart du temps, eux, ils sont très contents d'aller voir les films en VO sous-titrés. Après, ça n'empêche pas que ils savent reconnaître qu'il y a des très bons doubleurs et doubleuses en France, etc. Mais...
0: Et pourquoi avoir choisi de passer par des étudiants, donc par des étudiants pour des étudiants, au lieu de simplement communiquer auprès de ces étudiants-là? Pourquoi le lien est fait d'étudiant à étudiant et pas simplement de communicant à étudiant?
3: Bah, je pense que d'une part, ça serait assez compliqué parce que à Angers, c'est quand même une ville très étudiante. Et donc, aller dans tous les établissements toutes les semaines, c'est quand même un sacré truc. Moi, je l'ai vu là quand j'ai fait un peu la diffusion pour le recrutement des ambassadeurs. En fait, on y passe vite 3 jours. Donc, ça serait pas possible d'allouer quelqu'un déjà pour faire une distribution. De deux, on les toucherait pas forcément parce que quand on dépose des flyers, bon ben voilà quoi, on les colle et puis c'est tout, on n'a pas forcément l'occasion de parler avec des jeunes. Que là, les étudiants, le but c'est aussi que... Moi je vois, j'ai été ambassadrice pendant 2 ans, en fait quand on arrive dans l'école, on met nos petits flyers, on les dépose un peu partout dans tout le campus et puis les gens ils sont là, on croise des gens de tel cours, ils font bah c'est quoi que tu déposes, ah bah c'est ça, ah bah toi tu fais psycho, ah oui je me disais bien aussi bah il y a une séance spéciale là. Le but c'est créer vraiment du contact et puis les ambassadeurs c'est pas que de la promo entre guillemets, c'est aussi créer un groupe de discussion, créer des échanges autour du cinéma et surtout autour du cinéma RSA.
1: Et toi qui avant été ambassadrice du cinéma, est-ce que lorsqu'on en fait partie, on se sent un peu plus comme un spectateur privilégié ou alors on sent qu'on fait partie du... Presque qu'on devient acteur du cinéma angevin? À quel point il y a une différence entre les deux?
3: Tout dépend de à quel point on s'investit. Mais oui, c'est sûr, on a vraiment l'impression d'être acteur du cinéma angevin parce que notre rôle, c'est vraiment en parler autour de nous un maximum et se tenir informé. Un ambassadeur, il paye que 3 euros sa place. Donc, bah, évidemment, on y va quand même très souvent. Tous les mercredis soirs, on se réunit avec le groupe des ambassadeurs. Donc, on est au courant de l'actualité, que ce soit au niveau international, national, mais aussi au niveau des 400 coups, les séances spéciales. Pendant l'année, on est invité à des avant-premières avec des réalisateurs, réalisatrices. On est invité à premier plan. Donc, c'est sûr qu'on se sent vraiment au cœur du sujet. Après, il n'y a pas de travail de programmation. Du moins, pas pour l'instant. Il n'y a pas de. Nous, on n'est pas décisionnaire d'événements aux 400 coups, par exemple. Le seul truc qui est organisé par les ambassadeurs et qui nous fait aussi prendre conscience de notre rôle, c'est la fête du court-métrage qui se déroule en février, il me semble, ou mars. Et là, en gros, les ambassadeurs, ils créent un petit groupe de gens qui sont dispo, ils choisissent des courts-métrages et ils les diffusent aux 400 coups. Donc, c'est quand même un rôle assez important.
0: Vous réunissez volontairement donc des lycéens, des étudiants, différentes écoles et différentes filières. Qu'est-ce que cette mixité change dans les discussions autour des films?
3: Ça change beaucoup de choses et en même temps pas tant. C'est un peu paradoxal. Disons que c'est pas du tout un point négatif dans le sens où parfois on pourrait se dire bah il y en a un qui a 27 ans et puis une qui a 17 ou 16. En fait, ils sont pas du tout sur la même longueur d'onde. Bah si, en fait, parce qu'on se réunit tous autour du cinéma. Et ce que ça crée, c'est déjà partager différentes expériences. Parce que quand on est plus âgé, possiblement on a vu un peu plus de films en salle et du coup on a un peu plus d'esprit critique, pardon. Après les différents établissements, là c'est vraiment chaque filière qui apporte un truc différent. Quelqu'un qui va être en master de psychologie, par exemple, bah il va pouvoir dire des choses sur le film qui vont être hyper pertinentes que quelqu'un qui serait en langue et qui est pas forcément concerné par le film ne pourra pas faire ressortir. Donc c'est tous se faire évoluer, tous gagner de l'esprit critique et puis aussi rester dans le respect. Et donc voilà, il y a d'anciens ambassadeurs qui se représentent, qui sont réacceptés encore cette année et eux, ils accompagnent aussi les novices, on va dire.
1: Et ça permet vraiment du coup de créer, je dirais pas une famille, mais vraiment un groupe de cinéphiles sur Angers et c'est vraiment l'objectif de l'association.
3: Ouais, totalement, créer un groupe. On sait que les jeunes, ils vont de moins en moins en salle. Et que ils restent de plus en plus sur les plateformes de streaming. Donc c'est intéressant d'avoir un groupe pour ça. Voilà, échanger. Après, cinéphile ne veut pas dire fanatique du cinéma non plus. Le but, c'est pas d'avoir un groupe avec que des gens qui ont des avis très figés, qui sont calés absolument sur tout ou sur un sujet très particulier. Le but, c'est vraiment de se faire évoluer. Et moi, dans les candidatures, par exemple, ce que je regardais, c'était pas les goûts préférés, les films préférés, c'était plutôt les habitudes de consommation du cinéma, l'avis autour de ça, quoi.
0: Et donc là, pour ceux qui nous écoutent, on parle du cinéma art et essai, du coup, qui est un cinéma d'auteur. Et si vous aviez un seul message à faire passer aux étudiants lycéens d'Angers, étudiants d'Angers, qui se dit le cinéma art et essai, donc cinéma d'auteur, c'est pas vraiment pour moi, parce que ça parle pas à tout le monde, c'est vrai. Qu'est-ce que tu lui dirais ?
3: Je dirais que le cinéma d'auteur, c'est quand même extrêmement général. La définition, si on peut vraiment définir ça... Un film art et essai, ça va être un film qui va moins être tourné sur le commercial, même si le but c'est quand même que le film réussisse, bien sûr, mais qui va être beaucoup tourné sur plutôt l'œuvre, l'impact que ça va avoir, où ça tient ses racines, etc. Après, si c'est pas votre délire, moi je dis, il faut plus on en voit, plus on aime ça. Ça dépend vraiment des habitudes de consommation, mais c'est sûr que quelqu'un qui va avoir que des gros blockbusters, il va avoir plus de mal à changer ses habitudes. Mais au final, dans le cinéma art et essai, là, par exemple, on a Prime Time en ce moment au 400 coups, bah, ça reste quand même un gros film américain qui se voit très bien. C'est plus que la photographie va être un peu plus originale que des gros blockbusters ou ce genre de choses, quoi. Donc, foncez.
1: Et tu parlais des habitudes, il y a une nouvelle habitude qui voit le jour pour les jeunes, c'est de regarder les films en x2. Est-ce que, et en plus, c'est dans une période où les études montrent que les jeunes ont de plus en plus de difficultés à rester concentrés. Est-ce que c'est quelque chose qui te fait peur pour le futur public du cinéma ?
3: En vrai, non, parce que je pense qu'on en fait tout un truc autour des jeunes et ils sont moins actifs, ils sont plus sédentaires, ils ont du mal à regarder des trucs. Je pense qu'il faut arrêter de diaboliser aussi notre génération et les générations à venir. Non, ça me fait pas peur parce que pour moi, les gens qui aiment le cinéma, qui ont été bercés là-dedans, ils prendront jamais l'habitude de regarder un film en x2. Et ceux qui le font, bah voilà quoi, il y aura toujours un truc de toute façon. Mais je pense que même quand le cinéma a été créé, il y avait déjà ce genre de truc et on regarde le film en noir et blanc alors qu'il a été en couleur. Enfin, il y aura toujours des trucs à dire. Ça me fait pas du tout peur. Parce que pour moi, c'est pas regarder un film que de le regarder en x2, donc ça pourra jamais devenir une habitude.
1: Ouais, ça dénature le propos et l'idée du réalisateur initialement. Tom, est-ce que tu m'accordes une petite question un peu plus légère pour terminer cet entretien ?
0: Je t'en prie.
1: Et je voulais savoir, toi qui es fan de cinéma, est-ce que tu pourrais nous donner ton top 4 de tes films préférés ?
3: Waouh, c'est super perso même, c'est pas grave, je vais vous donner l'info. Mon top 4, moi j'ai été bercée beaucoup dans les deux Funès. Donc le premier, c'est La Folie des Grandeurs. Vraiment, c'est un peu le film que je regarde avec ma famille. Ça vieillit très bien, je trouve, et ça critique vraiment une avidité, un truc. Enfin, moi, j'adore. Ça me fait trop rire à chaque fois. Et puis, les décors, la musique de Paul Naref. Enfin, il y a tout qui crée un univers trop cool autour de ce film. Le deuxième, c'est Orange Mécanique. Pareil, je me suis pris une claque. C'est un peu what the fuck, Kubrick qui est très, très fort. Le troisième, j'ai mis Quand Harry rencontre Sally. C'est un film, une rom-com qui a donné beaucoup, beaucoup d'idées aux rom-com qui sont arrivées par la suite. Et j'ai eu la chance de le voir au 400 coups sur grand écran. Vraiment, j'ai beaucoup aimé. Je trouve que les codes de personnages de comédie romantique sont vraiment cassés. Ils sont différents dans ce film-là. Et puis, c'est l'automne, quoi. C'est un mood. Et le dernier, c'est A Real Pain. Un film qui a été réalisé par Jesse Eisenberg, si je me trompe pas, qui parle de cousins qui se retrouvent pour aller sur les traces de leur grand-mère en Pologne, qui a été victime de la Shoah. Et en fait, on découvre un peu le paradoxe entre des personnes qui essayent de se reconstruire, de faire leur deuil, et qui en même temps ne sont pas du tout éduquées sur la Shoah et sur les marques de respect. Donc c'est pareil, c'est un film qui m'a beaucoup fait réfléchir.
1: Ok, donc des films très très différents. J'avoue que je les connaissais pas tous, moi. Mais merci pour ce top 4.
0: Et merci beaucoup Léa pour toutes ces précieuses informations. On le rappelle, si vous souhaitez devenir ambassadeur du cinéma, vous pouvez contacter l'association Cinéma Parlant sur Instagram. Léa, tu peux nous redonner le nom de ton compte Instagram, s'il te plaît.
3: Ambassadeur avec un S, ciné-du-bas, Angers.
0: Et avant d'écouter la chronique de Pierre, on écoute le Graal de Kyo dans notre petite pause musicale.

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1: Vous venez d'écouter Le Graal, un titre de Kyo sur Radio G. Tout de suite, on passe à la chronique avec Pierre.
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2: Et donc pour cette première chronique cinéma de la saison, je me sentais obligé de vous parler du film de cet été, Fjord. Fjord, c'est le film politique d'auteur de l'année. Presque 2h30 d'intrigue où on suit une famille roumaine qui vient d'arriver en Norvège. Cette famille de 7 incarne une minorité au sein d'un pays possédant une culture complètement opposée. Profondément chrétienne traditionnelle, cette famille guidée par une figure paternelle imposante représente une famille ouvertement patriarcale et réfractaire. De nombreuses évidences pour nous sont des interdits pour ces 5 enfants. La danse, Internet, la musique et le téléphone sont proscrits. Une volonté donc d'être une famille traditionnelle avec un père, une mère et des enfants catholiques pratiquants au sein d'un pays progressiste.
3: Et un élément déclencheur change le quotidien de cette famille.
2: Une incompatibilité qui se matérialise par des coups physiques sur des enfants. En effet, le réalisateur nous montre la sévérité de Mia et Georgiou, le père de famille. Si des prières ne sont pas effectuées, s'ils pensent différemment de ce que met en avant la religion, alors ils sont punis. Éduqués dans la religion, ces enfants n'hésitent pas à reprendre les autres, à leur inculquer cette même religion chrétienne. Et je le disais, ce qui nous montre la différence de perception de la société se matérialise par des bleus sur le corps de Elia Georgiou. L'école norvégienne dans laquelle elle est a remarqué des marques de coups sur son dos et son visage. Elle prend donc la décision de contacter l'aide à l'enfance et de séparer les enfants des parents, qui perdent donc la garde de ces derniers. Profondément marqués par cette décision, les parents plaident pour une erreur et ne comprennent pas ce qu'il se passe. On leur reproche ce qu'ils ont vécu, la manière dont ils éduquent et ont été éduqués.
3: Vient alors un grand débat entre deux visions opposées.
2: Les enfants parlent de fessées, ce que les parents ne considèrent pas comme des coups. Vient alors un grand débat, jusqu'où certains gestes peuvent être légitimés sous le prisme de l'éducation. Mais le plus intéressant dans ce film, c'est la position que nous, spectateurs, nous prenons plus le film avance. On se dit que l'aide à l'enfance et le système norvégien détruit la vie de cette famille en les traînant de procès en procès et en enlevant la garde des enfants. Le film nous montre évidemment par des scènes de violence dans le but de nous laisser croire qu'elles ont existé, ou alors on les minimise et avec le temps, elles nous permettent de changer notre vision pour se ranger derrière le sort de cette famille. Et donc le système norvégien s'auto-considère comme bon, juste, mais incarne finalement une posture raciste et antipathique envers les étrangers. Et le plus intéressant, c'est que cette famille et la société norvégienne se reprochent la même chose, un endoctrinement extrêmement important.
3: Pierre, le cas de cette famille t'a fait penser à un personnage bien connu de la littérature française, je crois.
2: La famille Georgiou se retrouve finalement jugée par leur tradition, leur manière d'agir, d'être et de penser plus que pour leurs actions. Et en effet, Tom, ça m'a fait penser au cas de Meursault, le personnage principal d'Albert Camus, dans son livre L'étranger, qui est finalement jugé pour ses actions plus que par son crime. Et cette injustice, entre parenthèses, nous fait même avoir de l'empathie pour des personnes homophobes, conservationnistes et d'extrême droite. Même si l'auteur nous fait changer de position, il ne nous oblige pas pour autant à nous enfermer derrière un des deux camps, mais plutôt de voir les dérives de deux façons de penser opposées.
3: Et alors comment se matérialise cette solitude ?
2: Eh bien la dimension de la blessure devient même presque secondaire dans le film, tant la volonté du réalisateur est de nous montrer la solitude que ressentent les membres de cette famille immigrée, étouffant sous les procès et l'administratif que demande la justice norvégienne. Ben, cette solitude elle est représentée par de nombreuses fenêtres par lesquelles regardent les membres de la famille comme isolés du reste des autres et de leurs traditions. Une isolation qui ne peut plus durer pour la famille, qui, malgré l'attente du verdict juridique, prend une grande décision. Mais ça, je vous le spoilerai pas, sinon vous me détesteriez. Je n'ai pas parlé des questions techniques, mais les plans sont très froids et larges. Et malgré des plans plutôt longs, on remarque qu'il n'y a aucun gros plan tout au long du film.
3: Mais Pierre, qui est ce fameux réalisateur dont tu parles depuis le début ?
2: J'ai volontairement omis son nom tout au long de ma chronique, mais c'est maintenant mon moment pour vous en parler. Je parle bien sûr de Christian Mungiu, double vainqueur de la Palme d'Or du Festival de Cannes. Une première fois avec 4 mois, 3 semaines, 2 jours en 2007, puis près de 20 ans après en 2026 avec Fjord. J'irai pour conclure que le film remet en question donc la polarisation de la société, les limites des libertés personnelles et surtout jusqu'où aller pour défendre nos valeurs sans devenir intolérant avec ceux qui ne les partagent pas. Le réalisateur fait en sorte qu'une seule solution résulte pour trouver une solution convenant à tout le monde et malgré les divergences de pensée, eh bien, c'est le dialogue.
3: Eh bien, merci beaucoup Pierre pour ton éclairage sur ce magnifique film primé à la Palme d'Or.
1: L'émission touche à sa fin, mais avant ça, est-ce que tu as vu le film ?
4: Oui, j'ai vu le film tout à fait aux 400 coups. Qu'est-ce que j'en ai pensé ? C'est ça la question ?
1: Exactement.
4: En vrai, j'ai aimé. Je dirais pas que j'aurais envie de le revoir forcément parce que c'est quand même vachement angoissant et ce film, il fait ce qu'il doit faire très très bien. Et ça mérite amplement la Palme d'Or.
2: Ouais, c'est clairement un film qui met mal. La famille est angoissante, la société est angoissante. Et en fait, comme je l'ai dit, on ne sait pas vraiment où se mettre. Il n'y a pas vraiment d'envie ni de besoin de prendre parti, même si de base, les faits sont condamnables, bien sûr, et révulsent tout le monde. Mais ouais, c'est un film qui met vraiment mal et qui montre un peu la complexité d'être un immigré dans des pays européens.
1: Est-ce que vous conseillerez, vous qui avez vu le film, d'aller voir ce film ? Est-ce que c'est un film nécessaire ?
2: Moi, j'estime que oui. Honnêtement, j'estime que oui. Et surtout, j'estime que c'est important de faire des films politiques. Et c'en est clairement un. Donc oui, tous ceux qui nous écoutent, je vous conseille d'aller le voir. D'où le fait que je n'ai pas raconté la fin.
1: L'émission touche donc à sa fin. Merci beaucoup à Léa Chéneau pour sa présence et de nous avoir parlé du dispositif ambassadeur du cinéma mis en place par l'association Cinéma Parlant. Merci aussi à Pierre d'avoir été à mes côtés lors de cette émission. Pierre, qui est-ce qu'on accueille demain ?
2: Eh bien Tom, on accueille des membres de l'association Collab qui vont nous parler de l'événement Angevin, deux jours en jeu.
1: À 19h, vous écouterez l'émission Clap and Chat qui nous parlera de cinéma aussi. Bonne soirée à tous et à demain.
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0: Bonjour à tous et bonjour à toutes. On est mercredi, il est 19h et sur Radio G, ça signifie que c'est l'heure de Clap and Chat, votre rendez-vous cinéma. Et pour cette émission, nous sommes en direct live, messieurs, dames. Et oui, oui. Alors attendez, si je n'ouvre que mon micro, on ne va pas entendre mon équipe. Allez-y.
1: Salut
2: à tous.
0: Ouais, on n'a pas forcément l'habitude du direct, donc on s'excuse s'il y a des petites bourdes dans l'épisode, mais on espère quand même que vous allez kiffer. C'est seulement notre deuxième épisode en direct, donc faut vraiment qu'on s'habitue. Puisqu'on est en direct, n'hésitez pas à nous dire sur le chat. J'ai missionné Kevin pour qu'il regarde le chat sur le site radio-g.fr, donc vous pouvez nous écrire, réagir à ce que l'on dit et discuter avec nous. On sera ravis d'avoir vos retours. Quand je dis « on », je parle de moi, Ninon, bien sûr, mais aussi de mon équipe avec qui on va parler des dernières sorties cinéma. Aujourd'hui, autour des micros, j'ai Laure, Cédric et Kevin. Bonjour à vous.
3: Salut.
0: Comment ça va?
4: Ça va.
5: Ça va bien et toi?
0: Ça va, un peu stressé, mais ça va. Nous ne sommes pas seuls aujourd'hui, puisque au micro avec nous, on reçoit Pierre et Claude, représentants de l'association Addiction Alcool Vie Libre. Bonjour messieurs.
6: Bonjour. Bonjour, bonjour.
0: Tu peux bien t'approcher du micro, Pierre, comme ça on t'entendra bien.
7: Bonjour,
0: comment
7: bonjour.
0: Vous ça va? Est-ce que vous êtes habitué un peu de l'univers radio?
6: Pas du tout.
0: Pas du tout.
8: C'est un baptême.
9: J'ai passé il y a quelques années à la radio, mais pas il y a déjà longtemps.
0: Bon, et on est ravis de te faire revivre cette expérience et de faire le baptême de Claude. Pardon, je suis malade, je vais tousser, je m'en excuse d'avance. Donc, au programme du jour, vous vous doutez bien que si on reçoit Addiction Alcool Vie Libre, c'est qu'on va parler du film Garance, qui est notre gros dossier du jour. Et donc, on reviendra avec nos invités sur l'addiction à l'alcool. On discutera d'autres films, bien sûr. On discutera de Digger, qui est sorti avec Tom Cruise, non, qui sort aujourd'hui même à l'heure où je vous parle, avec Tom Cruise, de Justin le Juste. Et enfin, on parlera de Heart of the Beast, avec ce magnifique accent.
8: Toujours, hein.
0: Toujours, toujours.
8: Toujours ce bel accent.
0: Un programme aujourd'hui qui est très complet, alors on ne perd pas de temps. Pardon, voilà, j'avais dit qu'il y aurait des petits couacs, je l'avais prévenu. Donc, on perd pas de temps aujourd'hui, vous êtes sur le 101.5 FM de Radio G et Clap and Chat, saison 2, épisode 2, c'est parti. Moteur.
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0: Pour commencer cette émission, nous allons donc ouvrir ce que j'ai envie d'appeler maintenant, puisque nous avons une heure d'antenne cette année, le dose du jour. Le dose du jour, c'est un peu un nouveau concept que je me suis dit dans ma tête. Et ça va nous permettre de parler plus en profondeur du film et des sujets qui vont un petit peu autour. Et surtout d'accueillir des intervenants et des intervenantes pour discuter avec des gens un peu plus professionnels que nous, qui avons que notre regard de spectateur cinéma. Aujourd'hui, le dose du jour, vous l'avez compris, c'est Garance. Garance, c'est un film sorti la semaine dernière, le 23 septembre, qui est signé Jeanne Herry. Et avant qu'on vous dise un peu ce qu'on en pense, je vais laisser la parole à Kevin pour nous pitcher un peu le film. Juste fais-nous le pitch, ne nous donne pas ton avis tout de suite, on en reparle après.
8: Ok, je m'arrête avant la fin de ma chronique. Merci Ninon. Du coup, Garance, tu l'as dit, c'est le nouveau film de Jeanne Herry que vous connaissez peut-être pour avoir réalisé notamment Je verrai toujours au visage en 2023 et Pupille en 2018. C'est les seuls longs métrages qu'elle a réalisé aussi, mais il y a plein d'autres petites choses. Elle a été co-scénariste sur plein de choses, notamment sur 10% un petit peu. Elle a fait des courts-métrages, etc. Mais c'est les deux gros films qu'on connaît sans doute d'elle. Et on retrouve au casting là, entre autres, Sarah Giraudeau et Adèle Exarchopoulos, pardon, deux actrices qu'on ne présente plus. Puisque on les voit dans de plus en plus de films en ce moment, donc c'est pas pour me déplaire parce que j'adore les deux actrices, donc c'est tant mieux.
0: Moi, je suis très fan de Sarah Giraudeau.
8: Et on en parlera un petit peu parce que je crois que. Et donc le synopsis de Garance, c'est une jeune actrice donc incarnée par Adèle Exarchopoulos aux prises avec une dépendance à l'alcool de plus en plus envahissante dans sa vie. Et le film retrace en fait 8 années de ce parcours-là. Marquée par alors des déménagements successifs, d'instables petits boulots de comédienne, qui est dans une troupe de théâtre, qui est dans du doublage, etc. Donc vraiment plein de petites choses, des rencontres, de nombreuses fêtes nocturnes et des angoisses, beaucoup. Entrecoupé ici et là de joie intense, parfois peut-être trop intense, et de petits coups durs. La vie en mode difficile un peu quand même.
0: On peut dire ça.
8: Voilà. Et parmi les joies intenses, elle fait la rencontre de Pauline. Pauline qui est incarnée par Sarah Giraudeau et qui va avoir avec Garance une approche différente de celle de ses relations habituelles quant à la consommation d'alcool de son amie. Le film questionne alors sur le discours, la posture de l'entourage face à un proche souffrant de cette dépendance à l'alcool. Est-ce que je m'éloigne? Est-ce que je suis permissif? Est-ce que j'ai de l'empathie? Est-ce que j'ai de la colère? Est-ce qu'il existe une bonne réponse à ces différents questionnements? C'est un peu ce que pose le film, d'autant que le film se base sur une histoire spécifique, un cas particulier sur lequel Jeanne Herry s'est basé pour construire son scénario.
0: Ce qui est un peu nouveau, pardon, je te coupe, avec Pupille et avec
8: c'est...
0: Je verrai c'est toujours vos visages, j'avais plusieurs histoires, etc. Là, on se concentre plus sur une personne.
8: Exactement. Et donc, du coup, c'est ici quand même une représentation d'une histoire singulière, et je pense que c'est important de le noter et de la voir, et de pas prendre le film comme quelque chose qui viendrait donner une réponse universelle, oui, à quelque chose. C'est vraiment, on parle d'un cas spécifique, ouais, particulier, dans un contexte assez spécial.
1: Et puis un angle de vue aussi dans la manière de le traiter finalement.
8: Exactement.
0: Oui, c'est très subjectif du coup.
8: Voilà, je m'arrête là.
1: T'as pas le droit de donner ton avis.
0: Très bien. Vas-y Laure, tu voulais
1: en fait quelque chose? Juste, je me permets de compléter le tout début de ta présentation parce que j'ai été surprise et j'avais oublié ce film-là qu'elle avait fait en 2014. Je crois, ça s'appelle Elle l'adore, avec Sandrine Kiberlain, mmh, et Laurent Lafitte.
0: Mmh. Comédie pour le coup, rien à voir.
1: Ouais, comédie un peu noire quand
0: oui,
1: même.
0: Mais
1: du coup, voilà, en faisant des recherches, je me suis dit, mais je savais pas que c'était elle qui avait fait ce film-là. Voilà, petit supplément.
0: c'est Pierre ou Claude, je ne sais plus lequel des deux qui nous est qu'il avait vu Garance. Vous l'avez vu tous les deux ou pas? Oh, trop bien. Donc, on va pouvoir ainsi avoir vos avis sur le film avec un œil un peu différent. Qui veut commencer? Du coup, Laure, tu peux nous dire ce que tu as pensé du film, s'il te plaît.
1: Si tu veux, je suis très, très, très fan du duo Adèle Exarchopoulos et Sarah Giraudeau. Je trouve qu'elles sont excellentes dans leur interprétation. Et puis, en plus de ça, le duo fonctionne vraiment à merveille. Je parlais de

0: Là, vraiment, on se rend compte qu'en fait, c'est pas ça l'alcoolisme. Enfin, ça n'est pas que ça l'alcoolisme. Mm-hmm. Donc voilà, j'ai trouvé que c'était plutôt pas mal. Je suis un petit peu mitigée sur mon ressenti de la temporalité dans le film. Il y a des moments, je me suis bien rendu compte qu'en effet, c'était assez long, c'est-à-dire qu'on comprend que ça s'étale sur plusieurs semaines, plusieurs mois. Et il y a d'autres moments où j'ai eu moins le ressenti, notamment vers la fin. Est-ce que c'était traité de manière plus rapide? J'en sais rien. En tout cas, voilà, moi j'ai été un peu déstabilisée par la temporalité. Et puis, alors ça c'est un peu de ma faute, je suis une énorme fan, dans le bon sens du terme, du travail de Jeanne Herry. J'ai été bouleversée par ces deux derniers films que je trouvais d'une justesse phénoménale, qui en plus amène des sujets qu'on ne connaît pas forcément, et moi c'était mon cas, en tout cas peu, et donc ça m'a permis de le découvrir, et du coup j'avais beaucoup d'attentes sur le film Garance. Vraiment, c'est un film que j'attendais depuis, dès que j'en ai entendu parler en fait, donc depuis des mois.
1: Je partage tout à fait ce sentiment aussi, j'ai un chouïa de déception parce que j'avais énormément d'attentes.
0: Et en fait, voilà, c'est ça, je pense que du coup, j'ai essayé de me retenir, mais en fait je pense que le petit côté déceptif que j'ai eu de ce film-là vient de mon attente. Je pense sincèrement que c'est un film... j'apprécierai encore plus quand je vais le revoir, parce que je sais que j'aurai un œil qui va être différent.
1: Ouais, bien sûr.
0: Et puis aussi, mon attente se mettait sur le côté émotionnel. J'avais envie d'être emportée émotionnellement et je l'ai moins été là. Donc je trouve que c'est un très bon film. À titre personnel, je sais que je vais mieux l'apprécier en le regardant. Et encore une fois, merci Jeanne Herry d'aborder des sujets qu'on n'aborde pas tout le temps, qui sont importants.
1: Clair, c'est clair. Messieurs Pierre et Claude, comment vous avez ressenti le film, vous? Purement scénaristiquement ou cinématographiquement, avant de parler vraiment de votre vision de ce qui est raconté vraiment.
2: Oui, pour moi, le film explique très bien la façon dont les malades alcooliques se portent, du moins. Et je reprends un petit peu ce que vient de dire
3: Laure.
2: Elle dit que la maladie alcoolique était principalement chez les hommes. Je pense que c'est pas la vérité, parce que avant les femmes s'étaient cachées, parce qu'on s'aperçoit quand même, de moi depuis 30 ans que je suis à l'association, on s'aperçoit quand même qu'il y a beaucoup de femmes, malheureusement. Alors le film, il était très bien parce que ça concorde, d'après ce que je connaissais, c'est à peu près le même parcours chez les hommes. Il y a des moments difficiles, il y a des moments on veut pas voir le psychologue, on veut pas reconnaître sa maladie. Je vais pas m'étaler dessus parce qu'il y a beaucoup de choses que je pourrais dire par contre. Mais c'est vrai que ça passe. Et elle a tombé sur son copain, malheureusement, quand elle est tombée enceinte. Après, elle s'est fait avorter, son copain, il n'a pas voulu l'assister.
1: Alors, pardon, je te coupe de petites secondes, c'est pas un spoil, puisque ça se voit dans les trois premières minutes du film. Donc, on va s'autoriser à le dire. Mais attention pour la fin.
2: Ouais.
4: On ne dévoile pas tout.
2: Donc, voilà. Alors, donc, après, bon, elle a eu des hauts et des bas, mais elle a réussi nettement à la fin. Alors, c'était quand même poignant, et ça concorde à ce que je connaissais.
1: Voilà. Ouais, dans des histoires personnelles, on va rentrer dans un truc très perso aujourd'hui. Moi, dans des histoires personnelles, j'ai vécu beaucoup d'alcoolisme autour de moi et c'est pas du tout cet alcoolisme-là que j'ai vécu. Et du coup, j'avais ce truc de, je suis pas embarquée dans la véracité des propos. Et du coup, ce que tu dis montre effectivement que, comme aussi Laure disait, il n'y a pas qu'un alcoolisme. Moi, j'ai vécu avec un type d'alcoolisme. Mmh. Et que là, toi, tu vois que ça, c'est un autre type, mais qui est vrai et qui est bien raconté en final.
2: Oui. Oui. Parce que il y a certaines personnes qui ont voulu l'aider, elles voulaient rien savoir, comme beaucoup de personnes. Et du coup, quand elle est en dernière, je vais accourcir un peu, en dernière minute, quand sa copine Pauline, qui l'a aidée, elle-même, elle l'a provisionnée en alcool, mais elle l'a jamais laissé tomber. Ouais, et ça, c'est très important. Parce que, il y en a beaucoup qui baissent les bras, mais là, le médecin alcoolologue était pas tendre.
1: Elle était,
2: mais ce qu'il y a, c'est que les malades, ils ont besoin d'être boostés, justement.
1: C'est ce qu'on disait à la fin du film quand on a discuté. Ouais.
0: Ouais, et je me permets, on était un peu partagés par rapport à ça. Moi, personnellement, ça m'a fait un peu drôle, mais j'ai pas su, enfin j'ai pas été je sais pas comment on dit atteinte par l'alcoolisme, je sais pas comment on dit, je suis pas addict à l'alcool, et du coup ça m'a fait drôle, et il y a quelqu'un qui autour de nous connaissait un peu ça, dit ben non mais en fait c'est ce qu'il faut finalement, voilà. Et ouais, je vous vois vous acquiescer tous les deux, et donc c'est bien non, de montrer non, ça en
2: c'est
0: fait.
2: Vrai qu'il y a les malades souvent ont besoin d'être boostés,
1: ouais.
2: Et ça dure longtemps, il y a des moments qui font beaucoup de cures, tout ça.

0: Mais bon, on peut dire bravo à Pauline, parce que Pauline, elle a aidé. Et elle avait déjà eu un petit déclic quand même, mais elle n'a pas arrêté, quand sa sœur l'a promis pour ses enfants.
1: Mmh. Mmh. Oui, oui.
0: Là, elle a réfléchi quand même un petit peu, mais ce n'est pas pour ça qu'elle a arrêté l'alcool.
1: Oui, oui.
0: Bon.
1: Il y a un truc aussi chez du coup la conjointe ou l'amie de Garance, c'est son non-jugement, ou en tout cas la non-expression de son jugement, que je trouve qui est hyper intéressant et qui, je pense, peut avoir une bienveillance et un bienfait inconscient sur cet alcoolisme-là.
2: Oui. Surtout qu'on le voit, puisque les autres personnes qui entourent Garance, eux ont décidé juste de couper les ponts et de dire débrouille-toi, ça ne nous regarde pas, etc. C'est très difficile et ça peut s'entendre comme réaction malgré tout, parce que on n'a pas envie d'être confronté à ça. Et à l'inverse, justement, il y a Pauline qui vient pour dire moi je suis pas forcément d'accord, mais de toute façon je suis là, je t'accompagne, c'est ta vie, c'est toi qui choisis. Tu veux que je t'achète un cubi de vin, je t'achète un cubi de vin. Et puis c'était intéressant. Wow, pour la semaine ça ira, je pense. Et c'était intéressant d'avoir justement ce personnage-là qui vient un petit peu en contraste des autres personnages, pour montrer que les réactions peuvent varier en fonction de qui on est.
0: Ouais. Et quand ses collègues de travail là l'ont mise, si on veut, de côté, c'est pas pour ça qu'elle a réagi arrêtée.
1: Ouais, bien sûr.
0: Donc c'était pas encore.
1: C'est pas encore le déclic qu'il fallait,
0: pas le bon
1: quoi.
0: Moment.
2: Non, et puis c'était peut-être pas la bonne méthode justement,
1: oui,
2: avec
1: sûr, ouais, peut-être,
2: Garance.
1: Peut-être.
2: Il y a des gens pour qui peut-être ça fonctionne, mais.
0: Je vais peut-être laisser la parole à mon camarade, je sais pas.
1: Dis-nous, qu'est-ce que tu as pensé, Pierre, de ce film? Claude,
3: alors,
1: non,
3: moi, pour moi, c'est criant de vérité. Et l'alcoolisme féminin, il est plus tabou, plus caché. Et il y a quand même beaucoup de femmes. Hein. Je suis père aidant à Alia et je rencontre beaucoup de femmes. Okay. Aussi.
1: C'est quoi la proportion à peu près? Enfin, si je peux dire proportion,
3: je dirais, c'est pas un peu péjoratif, mais je dirais 40%, 40-60.
1: Okay. C'est quand même pas mal. Hein, ça...
3: Ouais, ouais. Donc là, c'est vrai que c'est très important dans le film, le soutien de Pauline envers son ami, parce que c'est très important d'être aidé et puis d'être dans le non-jugement. Après, ça peut être légitime de la part de ses amis de la laisser tomber. C'est, entre guillemets, c'est un petit peu la mettre au pied du mur pour qu'elle prenne conscience.
1: Ouais,
3: alors, c'est de la sympathie, c'est de l'amour, c'est de l'empathie. Ils veulent la faire réagir.
1: Je pense qu'il y a une volonté de créer un électrochoc.
3: Bien sûr,
1: ouais, c'est ça,
3: bien sûr.
1: C'est
3: ça. Et de même que pour le médecin, je trouve pas ça forcément déplacé. Étant moi-même confronté à ce problème-là, il y a quelques années, mais voilà, je suis un jeune abstinent.
1: Bravo.
4: Félicitations.
1: Bravo, ouais, c'est clair, bravo.
3: Donc, j'encourage tout le monde à faire ce qu'il faut pour... ça vaut le coup, comme j'ai dit hier soir, ça vaut le coup de se battre.
4: Et je me permets du coup de rebondir sur ce que tu dis. Je sais qu'il n'y a pas de solution miracle, mais est-ce que tu penses que pour l'entourage, proche ou lointain d'ailleurs, la réaction, parce que c'est vrai qu'on pourrait avoir une tendance de réaction de vouloir créer cet électrochoc et d'être mettre un peu les gens face à leur miroir, mais finalement dans le film on s'aperçoit que pour Garance c'est pas vraiment la bonne solution, et plutôt l'accompagnement, l'écoute est peut-être plus adapté.
3: Pour moi l'entourage n'avait pas de discours dérangeant. C'est plutôt mon épouse, faut l'appeler comme elle s'appelle, et par la force des choses, j'ai été éloigné de ma femme par l'alcool, par la violence, et aujourd'hui on est en train de se reconstruire.
4: Oui, ça marque autant la personne qui a tant de
3: bien sûr,
4: que l'entourage.
3: La famille, comme on dit, nous on boit et la famille trinque.
1: Ouais,
3: c'est incroyable le dégât que l'on peut faire en tant qu'alcoolique. Aujourd'hui, j'ai un discours complètement différent, puisque je fais partie d'associations, on va témoigner, je vais à Alia toutes les semaines, une après-midi, mais c'est que du bonheur, c'est que cercle du bonheur dans le sens où si on peut éviter de recréer la même situation que j'ai eue, c'est vraiment du bonheur, quoi.
4: Oui, oui.
3: Voilà.
1: Bon, nickel, tant mieux. Ouais. Revenons 2 minutes sur Garance, puisque Kevin, je t'ai empêché de donner ton avis, donc vas-y, je t'en prie.
2: Globalement, je suis d'accord avec tout ce qui s'est dit. Non, mais si je voulais juste noter qu'effectivement, moi, le film bouscule parce que je pense que qu'on a été confronté ou pas, ça pose quand même pas mal de questions. Et on le disait tout à l'heure, c'est un sujet qui est tabou. Et dédramatiser parce que c'est en société, c'est normal, c'est la consommation sociale.
1: C'est un peu ce que je veux dire. Après, on parle de l'alcoolisme chez les femmes, mais il y a une autre vision de l'alcoolisme aussi dans ce film qui est assez à contre-courant de l'imaginaire, en tout cas, qu'on a de l'alcool. C'est ce côté alcool festif et pas alcool tout seul dans son coin caché. Mmh. Oui. Pour le coup, Garance, il n'y a pas du tout ça dans le film. C'est vraiment l'alcool festif. Mmh. Et ça, c'est aussi pas quelque chose.
4: Elle boit
2: l'alcool tous les jours chez elle.
4: Ouais,
2: donc,
4: pour moi, il y a les deux.
1: Oui,
4: hein.
1: Mais il n'y a rien de caché, tu vois. Moi, je ne le ressens pas comme. Oui.
3: Le problème, c'est qu'on commence tous par de l'alcool festif.
1: Oui.
3: Et ça devient une habitude. Mmh. Et puis, on augmente la dose pour avoir le petit nuage rose, quoi.
2: Oui. Et c'est un peu ça que je trouve est vraiment bien retranscrit dans le film, c'est le fait que l'alcool la ronge petit à petit et que
1: attendez, on a un moustique sur la table, je vais me faire piquer, il faut que je le tue. Ah, il s'est envolé.
2: On la voit ronger petit à petit, donc j'ai trouvé ça assez réussi. Et l'interprétation d'Adèle aussi.
1: Alors qu'il l'a tué, merci.
2: Trouvé,
1: pardon, merci, Kevin, vas-y.
2: L'interprétation d'Adèle que j'ai aussi trouvé vraiment marquante.
1: Ces
2: bouffées d'angoisse quand elle a presque des moments de paranoïa, puisque.
1: Ah, carrément, tout à fait.
2: Voilà, et qui est quelque chose d'assez représentatif, d'assez représentatif aussi. J'ai pas mal aimé. Et puis, je note aussi, et on l'entend beaucoup dans la bande-annonce, mais on l'entend beaucoup dans le film aussi, la bande-son est assez intéressante.
1: Ah, elle est incroyable, et d'ailleurs, c'est sur ça qu'on va finir notre émission. Hein. C'est sur la musique de Garance.
2: Accrochez-vous, mais parce que je trouve qu'elle retranscrit très bien ce tourbillon qui emporte un petit peu Garance petit à petit. Je trouve que la musique est assez puissante.
1: Je vois tout à fait ce que tu veux dire, un peu cet engrenage, je comprends ce que tu veux dire. Vous verrez à la fin de l'émission.
2: C'est ça.
1: Enfin, vous écouterez.
2: Écoutez bien jusqu'à la fin de l'émission.
1: C'est ça.
2: Au moins jusqu'à la fin de l'émission.
1: Est-ce que vous vouliez rajouter quelque chose sur Garance avant qu'on parle de l'association vraiment ?
0: Non. Oui, peut-être. Vous parlez tout à l'heure quand elle a perdu, elle a fait un peu de délire. C'est normal parce que aussitôt qu'on a eu une consommation excessive comme là, et si on arrête rapidement, sans le médical, on peut avoir des gros problèmes. Et c'est pour ça qu'on peut faire
1: comme
0: on peut même mourir à l'occasion.
1: C'est
0: très important. C'est pour ça qu'on conseille toujours de ne pas arrêter tout seul, et parce qu'il y a beaucoup de problèmes avec ça. Et là, on a vu hier soir aussi, par moment, elle commençait déjà à, voilà. Mais autrement, c'est vrai que c'était très bien. Bon.
1: Ce sera le mot de la fin sur Garance. C'était très bien. Voilà. Donc, je vous l'ai dit, aujourd'hui, on a Pierre et Claude qui sont représentants de Addiction Alcool Vie Libre. Ils viennent de nous parler un peu de comment eux ont perçu le film avec leurs yeux beaucoup plus intrusifs que nous, simples spectateurs, spectatrices. Est-ce que vous pouvez nous parler, messieurs, d'un peu de l'asso, de son fonctionnement, de comment vous êtes arrivés dedans, si c'est pas trop indiscret, des choses comme ça?
0: Bon, l'association, c'est une association reconnue d'utilité publique de la loi 1901.
1: Mm-hmm.
0: Voilà. Donc, elle a été créée en 1953, en juillet 53.
1: Sur Angers ?
0: Non.
1: Non, mais depuis quand elle est implantée à Angers ?
0: Parce que c'est Angers, si on veut, et après, il y a la région des pays, les régions et nationale.
1: Ouais, ok, d'accord.
0: Il y a trois étapes. Donc, ça a commencé au national, en 1953.
1: Ok.
0: Voilà. Donc, Angers, c'est là, 10 ans après.
1: Ok, oui.
0: Voilà. Donc, Angers, c'est pas. Maintenant, on est installé rue Frédéric Mistral. Je vais pas m'étaler peut-être de trop, mais on est reconnu sur 120 communes à peu près.
1: Mm-hmm.
0: On a certains secteurs. Où on peut appeler des gens qui font partie de bureaux, si on appelle. autrement, il y a le siège départemental qui se trouve rue 3 Frédéric Mistral, à la Roseraie, et qui est ouvert de lundi, mardi, de 10h à midi, le mercredi et samedi, jeudi, vendredi du moins, de 10h à midi aussi, et le samedi, mercredi, sur rendez-vous. Mais autrement, il y a un répondeur 24/24.
1: Ok, donc ça veut dire qu'à l'espace Frédéric Mistral, on peut venir quand on a besoin, dès qu'on en ressent l'utilité, voilà, la nécessité, on peut venir
0: On reçoit des malades directement. On reçoit des malades, parce que souvent, c'est pas le malade directement qui vient, des fois c'est le conjoint, des fois c'est l'entourage. Alors donc, on reçoit tout le monde, et on explique comment on fonctionne et tout. Alors, autrement, quand je relève, parce que maintenant j'y vais un peu moins, mais avant j'y allais tout le temps, quoi, pratiquement. Et je relevais le répondeur, et suivant la géographie, si j'avais quelqu'un qui avait appelé, il s'est trouvé du côté de Segré, j'y donnais les numéros de Segré, si c'est Cholet, si c'est Saumur.
1: Vous rediffusez les informations pour rediriger les gens.
0: Toujours qu'il y ait quelqu'un. Parce que quand il y a un malade KPL, en principe, lui, c'est tout de suite. Les jours d'après, c'est plus... Alors voilà. Donc voilà, moi je suis rentré à Vilib il y a 31 ans. J'étais 30 ans responsable départemental. J'étais à la région des Pays de Loire, et puis j'y suis toujours, d'abord. Et j'ai été au national, j'ai resté cette année, parce que je commence à vieillir. Voilà, d'accord. Autrement, voilà, c'est... Alors bon, autrement, des fois des réunions de groupe, et on appelle ça aussi des activités thérapeutiques. On fait des pétanques, des poules au pot, des concours de ballottes.
1: Trop bien.
0: Voilà, non, mais il y a plusieurs cochons grillés. Voilà. Donc, tout ça, c'est fait pour... alors, ces jours-là, même qu'il y a des gens qui ne sont pas abstinents complètement, même qui sont en voie de guérison, si on en veut, mais qui ne sont pas abstinents du tout encore, ils sont pas évincés, ils sont invités comme tout le monde. Et ces jours-là, il n'est pas question d'alcool. S'il y a quelqu'un qui veut parler d'alcool, on peut. Autrement, non. Voilà.
1: Ce n'est pas forcément le sujet. Je voulais vous demander aussi, c'est quoi, quand vous recevez des hommes et des femmes, on parlait tout à l'heure de la honte, entre guillemets, chez les femmes, que c'était plus caché que chez les hommes. À votre avis, pourquoi? C'est super dur comme question. En la posant, je me dis, ouais,
2: alors... Vous avez deux heures.
1: Oui, c'est ça. C'est très, très dur comme question. Pourquoi est-ce que c'est si tabou chez les femmes, alors que ça l'est moins chez les hommes?
0: Parce que avant, c'était comme ça. Mais maintenant, ça a changé. Le regard des gens n'est plus le même. Parce qu'il y a quelques années, on aurait vu deux femmes à une terrasse, sur le boulevard par exemple, en train de boire toutes les deux, là, elle aurait été montrée du doigt. Mais maintenant, c'est normal. C'est vrai que c'est justement le regard des gens a changé.
4: C'est une évolution de la société en fait. Hein. C'est une évolution de la société.
0: Voilà.
3: Pour moi, c'est un signe de démocratie, et puis il y a moins de masculin au présent, et c'est normal puisque aujourd'hui on veut l'équité entre l'homme et la femme. Donc je vois pas pourquoi une femme ne boirait pas en public, et en même temps, l'alcool, par contre, c'est très néfaste, parce que ça touche tout le monde. Ça touche tout le monde, tous les niveaux sociaux, riches, pauvres, intelligents, moins intelligents. Il n'y a pas de choix. Hein. Et le gros problème de l'alcool, c'est que c'est très très lent, c'est très sournois, et ça vous chope. Faut être très patient, et l'alcool est très patient. Alors, elle a le bon rôle, elle attend. Et puis, on dit que l'alcoolisme, c'est la maladie des émotions, la maladie de la communication aussi, parce que souvent on se reclut soi-même. Donc, c'est pour ça que c'est important dans notre association, plus que dans d'autres, puisque il y a quand même des liens sociaux qui se créent à travers tout cela.
1: Avec des gens qui vivent ou pas les mêmes choses, et ce qui permet de créer du lien et du support, quoi.
3: Voilà, et ça permet de se rendre compte qu'on n'est plus tout seul. Et moi-même, j'ai eu beaucoup de mal pour admettre que la maladie, c'était une maladie, l'alcoolisme.
1: C'est peut-être pour ça aussi qu'il y a moins de honte, c'est qu'on admet maintenant que c'est une maladie, alors qu'à l'époque, ça ne l'était pas.
3: Tout à fait. Et ce n'est pas héréditaire. On m'a dit que c'était des gènes, on avait des gènes à l'addiction. On a bon, il y a quand même l'entourage qui fait que on refait ce que l'on voit. Si les parents ont l'habitude d'aller au théâtre, nous on va aller au théâtre. Mmh. Mais si les parents ont l'habitude de boire, on va trouver normal que c'est de boire.
1: Ouais, ouais, tout à fait. Je comprends tout à fait. Merci messieurs de toute cette discussion. On le rappelle du coup, alcool, addiction, vie libre. Vous êtes espace Frédéric Mistral à la Roseraie, c'est derrière la piscine. Donc si vous avez besoin, si vous voulez quoi que ce soit, n'hésitez pas. On remettra toutes les infos sur nos réseaux et sur le site Radio G. Comme ça, si jamais vous avez besoin, n'hésitez pas. Ne serait-ce qu'à prendre des renseignements, etc. Vraiment. Tu voulais me montrer quelque chose, Laure?
4: Juste le site internet vilibre.org.
1: Oui, j'allais justement y venir.
4: Pardon,
1: donc,
4: excuse-moi.
1: Non, mais c'est très bien. Vas-y. Donc, si vous avez besoin, vilibre.org.
3: Je voudrais préciser une chose très, très importante dans notre association.
1: Ouais.
3: C'est que c'est carrément anonyme.
1: Ah, c'est ouais. Trop bien. Effectivement, tu as raison de le préciser. C'est super important. Effectivement, ouais, l'anonymat, ça peut libérer énormément de choses. Donc, si vraiment vous voulez aller... Ne serait-ce que prendre des renseignements, si vous avez besoin d'aide, si vous avez besoin d'aide pour quelqu'un aussi, pour que vous connaissiez quoi, n'hésitez pas, association Vie Libre, addiction, alcool. On vous mettra le numéro, le site internet c'est vilibre.org. Et merci beaucoup de nous avoir discuté
4: beaucoup.
1: Tout ça, c'était hyper intéressant. Vas-y, dis-nous le petit mot de la fin.
0: Si je peux te permettre, moi, comme vous êtes en train de faire de la pub.
1: Bah oui, bien sûr.
0: Parce qu'on fait des visites des hôpitaux, on travaille avec les assistantes sociales, les médecins généralistes, et on fait aussi de l'information dans les lycées.
1: Ok, trop bien.
0: Les entreprises. Et si on appelle, s'il y a quelqu'un qui est intéressé pour qu'on fasse des interventions...
1: La
0: prévention, c'est ce qu'on a, parce qu'on en fait quelques-unes quand même, et on est toujours preneurs.
1: Trop bien. Eh ben, si vous êtes un établissement scolaire, lycée, et que vous avez nécessité d'avoir des intervenants pour des préventions sur l'alcoolisme, n'hésitez pas à appeler Vie Libre. Merci beaucoup encore, messieurs.
0: Il y a deux adresses.
3: Et on travaille aussi avec la prévention routière.
1: Ah, ok. Oh, mais c'est trop bien. Mais tout est lié et tout. Bon, on vous remettra toutes les infos au clair sur notre site internet. Ne vous inquiétez pas. Nous allons parler maintenant d'un tout autre sujet. On reste dans le cinéma. On rappelle, on vient de parler de Addiction Alcool Vie Libre parce que Garance est actuellement au cinéma et on vous conseille d'aller le voir. Mais là, nous allons parler d'un nouveau film qui vient de sortir aujourd'hui même et qu'avec Cédric, on a pu voir en avant-première. Il s'agit du film porté par Tom Cruise et qui s'appelle Digger. Digger, ça sort, je vous ai dit, le 30 septembre aujourd'hui même. Et qu'est-ce que ça nous raconte ce film ? Eh bien, c'est l'histoire d'un milliardaire, Digger Rockwell, qui est gérant d'une énorme entreprise pétrolière mondiale qui déclenche, à cause de ses forages, une grosse catastrophe nucléaire et il va essayer de se dépatouiller avec tout ça. Le film est signé Alejandro González.
5: Oh là là, là.
4: Bravo. Vraiment, Shakira sort de ce corps.
1: Attends, c'est pas fini. Alejandro González Iñárritu.
4: Wow.
1: Et c'est mieux que l'accent anglais. Et comme du coup je l'ai dit, la tête d'affiche c'est Tom Cruise, mais on retrouve à ses côtés Sandra Hüller, Riz Ahmed, je sais pas comment ça se prononce, pardon, Emma Darcy ou encore Jesse je sais pas où va le L dans ce nom, Plemons. Voilà, que des acteurs que moi j'adore pour le coup, je ne sais pas citer leur nom, mais c'est des acteurs que j'apprécie beaucoup, donc je suis très contente de les voir aux côtés de Tom Cruise. On vous prévient tout de suite, c'est très dur d'en parler sans spoil, parce que le film est extrêmement riche. On l'a vu ensemble avec Cédric. Cédric, est-ce que tu peux commencer à nous donner ton avis sans spoil, s'il te plaît ?
6: Oui, alors déjà, c'est un film incroyable qui, effectivement, ça va être très compliqué d'en parler sans dévoiler. Alors, ce n'est même pas l'histoire forcément le spoil, c'est la manière dont dont le film est fait.
1: Le film.
6: Je pense que ça n'a jamais été vu comme ça. Enfin, on n'a jamais vu un film comme ça. Quoi que vous ayez vu en trailer, quoi que vous ayez entendu, même chez nous, allez le voir, parce que ça mérite d'être vu pour l'expérience. C'est vraiment incroyable. C'est effectivement, on parle d'un milliardaire. Mais pas vraiment. Enfin,
1: il est quand même. Oui.
6: Mais c'est pas forcément le principal.
1: il tease.
6: Voilà.
1: Il tease. Non,
6: c'est incroyable. C'est vraiment peut-être même le meilleur film de l'année de par la manière dont il est fait.
1: Eh ben moi, c'était pas du tout un film qui me tentait, très sérieusement, très sincèrement. Tom Cruise, boring. Et du coup, je suis ravie de l'avoir vu parce qu'en fait, effectivement, c'est pas ce qui semble être. Je crois que je ne me suis jamais fait autant berner par une bande-annonce que depuis Endgame. Donc, pour vous dire un peu, allez-y, en fait, c'est vraiment un super film. Le visuel est ultra travaillé. On n'en a pas parlé, mais le visuel est vraiment très chouette. Tu l'as vu, Kevin? Non, tu l'as pas vu, oui. Je sais pas, Cédric te regarde comme si tu l'avais vu. Donc, non, il me semblait bien que t'étais pas avec nous dans la salle. Donc, le visuel est hyper, il y avait Edgar avec nous dans la salle, par contre. Le visuel est hyper travaillé. Le casting, comme j'ai dit, que ce soit principal ou secondaire, est assez fou. C'est très drôle, hein.
6: Ah oui, non, mais tout est très, parfait, très drôle. En fait. C'est...
1: Moi, j'ai beaucoup, beaucoup aimé, vraiment. C'est...
6: Et puis, on comprend pas. En fait, oui. On est obligé d'aller de plus loin dans le film, oui, pour comprendre ce qui se passe. Et petit à petit, ça se dévoile. Mais c'est.
1: Ouais, au bout
6: c'est,
1: de 3 minutes de film, j'ai dit putain, c'est bien. Et au bout de 10, j'ai regardé ça. Je lui ai dit, je sais pas ce que je suis en train de regarder, mais j'adore. Vraiment. Je sais pas où on va.
6: On commence à comprendre, ouais, qu'il y a quelque chose qui est pas comme ça devrait.
7: Vous voyez pas leur tête, mais je vous assure, ils ont les yeux écarquillés comme allez deux voir, enfants vraiment, au pied d'un sapin de Noël.
1: Je m'attendais tellement pas à aimer ce film et j'ai tellement passé un bon moment et c'est vraiment qualitatif de ouf. Il y a des parties pris visuelles, il y a des parties pris de mise en scène et tout qui sont vraiment très très forts et qui sont expliqués, explicables et qui apportent une valeur au film. Moi je trouve ça incroyable. Vraiment très très très joli film.
0: Ça peut chercher.
1: Donc voilà. Est-ce que tu as un mot de la fin J'allais dire chaton.
2: Moi
1: mais oui, chaton. Ah oui, chaton, as-tu un mot de la fin?
7: Mais attendez,
1: ça fait toute une saison que j'essaye de pas dire qu'on est ensemble et là, allez hop. Bon Cédric Pau, as-tu un mot de la fin? Allez hop, maintenant on domine nos familles, tout va bien. Cédric, as-tu un mot de la fin?
6: Bah allez le voir, vraiment c'est juste ça parce que le trailer on comprend pas forcément ce qui se passe, voilà, et on pourrait se faire une fausse idée. Vraiment allez le voir. Tom Cruise, on n'a pas vraiment pas du tout l'habitude de le voir comme ça.
1: C'est clair.
6: Là
1: c'est
6: il fait clair. C'est alors sans spoiler mais en faisant le teaser, il joue son propre rôle.
1: Oh, cette belle phrase voilà. De fin, faudra aller voir Digger pour comprendre cette phrase, mais vraiment on vous le conseille. Et ne vous fiez certainement pas à la bande-annonce qui est très très trompeuse et c'est fait exprès et vous allez voir, c'est brillant, tu peux dire brillant ? C'est brillant. Allez, je l'ose, c'est brillant. Digger, c'est sorti aujourd'hui en salle, on vous conseille vraiment vraiment d'aller le voir. J'ai marqué sur mon petit truc, c'est dément. Le mot, je l'utilise jamais ce mot. Franchement, je pense que c'est vraiment un très très bon film. Je vous laisse en dire ce que vous voulez avec la phrase de scène. Nous, on vous conseille d'aller voir Digger au cinéma. Revenons maintenant au cinéma français et parlons d'un autre film, celui-ci, qui est Justin le Juste. Il est sorti le 23 septembre et c'est porté par Alban Ivanov. Laure, est-ce que tu peux nous présenter le film et nous donner ton avis, s'il te plaît?
7: Mais je peux le faire. T'as vu, Kevin, moi j'ai le droit de donner mon avis tout de suite.
1: C'est mais c'est parce que Kevin, il a eu le film des invités, il a eu le dose du jour.
7: Donc Justin le Juste, qui est le dernier film, réalisé par Éric Barbier. Il s'agit de l'adaptation du roman Justin le Juste ou La Charrette de Jean-Marc Pompougnac, qui est publié en 1967. Alors pour être franche, je ne savais pas que c'était inspiré d'un film. Je l'ai découvert en faisant des recherches là pour préparer la petite intervention. Dans le film, on suit une histoire qui se déroule donc en 1915, pendant la Première Guerre mondiale. On suit Justin, un paysan simple et naïf, qui vit avec sa maman et son fils, complètement à l'écart des tumultes de la société, et qui se retrouve d'un coup envoyé de force au front, complètement parachuté dans un monde qu'il ne connaît pas. Il découvre alors la dure réalité de la guerre, mais aussi les injustices et les absurdités qui l'accompagnent. Moi, pour ma part, j'ai vraiment, vraiment apprécié découvrir Alban Ivanov dans ce rôle. Un rôle plus sérieux, très loin des personnages comiques habituels qu'il incarne. Pour être tout à fait honnête, je le projetais vraiment sur ce genre de personnage. Donc, j'ai pas été étonnée, mais vraiment, je l'ai énormément apprécié. Et je suis pas déçue. J'espère sincèrement qu'il y aura d'autres films dans lesquels il sera avec des registres vraiment différents. Je tiens évidemment à souligner l'un des interprétations d'Alexandra Lamy et de Biran Ba dans les rôles secondaires. Joué, je trouve, d'une justesse. Ouais, enfin, c'est parfait. Vraiment, c'est superbe. J'ai apprécié le soin porté à la lumière et à la couleur des films. C'est quelque chose dans lequel je suis très sensible. Et là, vraiment, c'est le cas. Pardon, c'est vraiment réussi. Pour le coup, je trouve que pour un film qui se veut pas purement historique, les scènes de guerre dans les tranchées sont plutôt réalistes. Alors, évidemment, je n'ai pas connu cette époque-là, mais en tout cas, j'ai trouvé ça assez crédible quand même. Et juste pour apporter un petit peu de nuance à mon retour, j'ai pas été énormément emportée par le scénario. Le début du film m'a tout de suite mis en haleine. Vraiment, j'avais pas voulu me spoiler, j'ai pas lu le synopsis ni vu la bande-annonce, mais je m'attendais vraiment avec le début du film à plus de rebondissements et ma déception se met un petit peu là.
4: Après, je trouve que le film est quand même réussi et je pense que je le reverrai avec plaisir à la télé.
1: Ok. Voilà. Pardon, je suis surprise.
4: Ah, c'est vrai.
1: Vas-y, Kevin, dis-nous, ouais, toi, ce que tu en as pensé.
2: Alors, qu'est-ce que j'en ai pensé moins, du moins bien que Garance.
4: Par exemple, non, sans déconner, on peut pas comparer. Non, vraiment, on peut pas comparer.
2: Non, mais alors, en fait, moi, j'ai pas su mettre le film dans une case, on va dire. Ouais. C'est-à-dire que c'est une comédie, mais
4: je trouve pas que ce soit une comédie.
2: En fait, c'est une comédie.
1: Moi, j'ai
2: mais c'est pas une comédie, quoi.
1: Bah, j'étais à l'avant-première du film. Et il y avait le réalisateur qui était là avec Alban Lenoir, donc Eric. Oh non,
4: Alban Ivanov.
1: J'ai dit quoi? Alban Lenoir. C'est parce que j'adore Alban Lenoir.
2: C'est pas les mêmes Albans.
1: Non, mais c'est parce que j'adore Alban Lenoir. Donc il y avait Eric Barbier qui était là avec Alban Ivanov. J'adore Alban Ivanov d'ailleurs aussi. Et ils nous ont clairement dit c'est une comédie.
2: Ouais.
1: Ah, ils nous ont vraiment dit c'est une comédie, quoi.
2: C'est tagué comédie sur le signe, tout ce que tu veux, etc. Mais c'est pas
1: drôle.
2: Drôle.
1: Ouais.
2: Et en même
1: dire,
2: temps,
1: il y a des petits, disons les termes.
4: Il y a des petites phrases comiques rapides, mais je jure, c'est pas le but du film.
2: Enfin, et en même temps, donc c'est un peu historique, effectivement, parce que ça retrace une période qui est historique de facto, en fait.
1: Ouais, bien sûr, ouais.
2: Mais ça y apporte un petit peu de caricature que je trouve un peu maladroite. Enfin, il y a plein de choses qui m'ont fait me dire, je sais pas exactement ce qu'a voulu faire Eric Barbier.
1: Ouais,
2: est-ce qu'il a voulu faire une comédie ou est-ce qu'il a voulu faire un film historique? Je pense qu'il a pas lui-même su exactement comment il voulait que son film tourne. Et du coup, on est un peu à cheval entre les deux. Ouais. Et je trouve ça un peu inconfortable.
1: Ouais, je partage totalement ce truc-là. Je l'ai vu en avant-première, donc je l'ai vu peut-être 3 semaines, 1 mois, un truc comme ça. Je suis sortie, j'étais plutôt contente, c'était pas mal et tout. J'en ai discuté, c'était cool. Et je retiens aujourd'hui que l'image qui était très belle et l'acting que j'ai aimé, les acteurs qui étaient très bons.
2: Ouais.
1: Mais je trouve que déjà dans ma tête, il vieillit mal, en fait. Enfin,
4: à ce point-là?
1: Ouais.
2: Il a une semaine.
1: Et moi, je pense que je ne le reverrai pas. En fait, plus j'y repense et moins je l'aime. C'est ce qui est bizarre. Hein.
4: Alors pour le coup, moi je l'ai vu avant-hier.
1: C'est ça. Moi je l'ai vu il y a quelques semaines maintenant. Et je trouve c'est censé être une comédie. C'est pas. Moi j'ai absolument pas ri du tout dans ce
4: Après,
1: film.
4: Après, je me souviens pas avec qui, mais il y a quelques mois de ça, on a parlé un jour avec un réalisateur ou une réalisatrice. Je suis désolée, j'ai oublié le nom, qui expliquait que finalement les films, en effet, pour sortir avec ça, doivent être classifiés, genrés.
1: Et potentiellement,
4: il y en a certains où t'as beau les mettre dans une case, ça correspond pas complètement non plus. Donc j'avoue que là, c'est pas du tout de l'historique. Ouais. Mais je trouve pas que ce soit une comédie non plus. Bon, je sais pas.
2: Inclassable.
1: Ouais, moi je suis pas entièrement convaincue par ce
4: Bruce Willis.
1: Inclassable. Donc ouais, je reste sur ma fin. En fait, non, j'étais contente en sortant et maintenant je reste sur ma fin. Donc bon, mais je peux comprendre par contre qu'on apprécie. J'ai été le voir avec des gens qui avaient beaucoup aimé.
4: Oh oui, je pense qu'il y a des gens qui. Enfin, je pense qu'on peut quand même passer un bon moment dans le film, vraiment.
1: Je pense. Encore une fois, nous on voit beaucoup de films, donc on devient compliqué. Mais
2: relou là du fond de la classe.
1: C'est ça. C'est tout à fait ça. Donc non, si vous voulez aller voir Justin le Juste, ça vient de sortir au cinéma la semaine dernière. Et c'est porté par Alban Ivanov qui, pour le coup, est très très bon dans ce film.
2: Oui,
4: c'est un casting de très bon rôle. Ah ouais, vraiment.
1: Vraiment, ça marche beau, ça marche très très bien.
4: C'est ça qui est bien aussi quand il y a des acteurs actrices qui sont de base classés dans le côté comique ou qui sont d'ailleurs humoristes aussi, en plus d'être comédien comédienne. Mais en fait, c'est vraiment chouette des fois de les mettre dans d'autres rôles.
1: Ouais.
4: On a vraiment des très belles surprises.
1: Et ben c'est le cas avec Alban Ivanov sur Justin le Juste qui est actuellement en salle. Donc si vous voulez aller vous faire votre propre avis, n'hésitez pas. C'est toujours au cinéma. Nous allons terminer cette émission avec un autre film qui encore une fois n'a rien à voir. C'est un mi-chemin entre Man vs Wild et The Revenant. Il s'agit du film Heart of the Beast qui est également sorti le 23 septembre. Seth, je te laisse nous faire une petite présentation s'il te plaît.
8: Oui, donc Heart of the Beast, un film de David Ayer avec Brad Pitt et un chien dont on connaît pas son nom, enfin, je ne connais pas, voilà. En tout cas, dans le film, il s'appelle Odin. Donc, c'est vraiment le duo qu'on va voir de toute façon pendant tout le film. Et oui, le chien, en fait, il joue plutôt pas mal pour ceux qui l'ont.
1: Mieux que Brad Pitt. Non, je rigole, c'est pas vrai.
8: Il y a des trucs, c'est vraiment
1: super. Ça clash.
8: Donc, Heart of the Beast. Donc, c'est un film d'aventure et de survie, qui suit un ancien soldat à la retraite qui s'appelle James Belmont et de son chien qui lui aussi est un chien entraîné, un chien soldat. Et donc après un accident dans la montagne, ils se retrouvent tous les deux isolés et confrontés aux conditions difficiles de la nature et pas la nature sympa.
1: Man vs. Wild.
8: les conditions météo, les animaux, bref, pas mal de choses. Donc même avec son passé de soldat des forces spéciales, eh ben c'est pas si facile. Donc ils vont tout faire, tout simplement, pour retrouver la civilisation. Donc le film, il est tout le film d'ailleurs, hein, il est là pour mettre en avant la très forte et très belle relation entre le chien et l'homme. C'est quand même quelque chose qui est très émouvant. C'est très, en fait, tout le film est vraiment axé sur cette confiance entre les deux. C'est très émouvant, très très émouvant. Voilà. Vont-ils réussir à retrouver la civilisation à la fin?
1: Suspense. Tease aujourd'hui, Cédric. Pour teaser.
2: Voilà.
1: Avant que je vous donne mon avis, Cédric, n'importe quoi. Kevin, qu'en as-tu pensé?
2: J'ai pleuré à la fin.
1: Ah.
2: Voilà. Non, j'ai vraiment beaucoup aimé.
1: Je vais passer pour la méchante.
2: Effectivement, ce que disait Seth, c'est-à-dire que la relation entre le chien et, donc entre Odin et James, parce que du coup, pour moi, c'est deux individus,
1: Oui.
2: Quelle que soit l'espèce animale à laquelle ils appartiennent, tous les deux. Leur relation est vraiment incroyable. Et globalement, j'ai trouvé ça très beau aussi. Alors, effectivement, je sais pourquoi t'as pas aimé Ninon, c'est très contemplatif. Mais
1: il y a plus de suspense.
2: Il y a beaucoup de grandes étendues, de grands paysages, de moments dans la forêt où il se passe pas grand chose. Ils sont en train de camper tranquillement.
1: C'est magnifique, mais ça m'ennuie.
2: C'est très beau. Mais en même temps, enfin c'est randonnée 5 étoiles de difficulté quand même.
1: Oui, hein, c'est ça. Ça s'appelle réellement une randonnée au niveau 5 étoiles. Là, je sais pas, mais c'est costaud.
2: Moi, je la ferai pas, mais mais non, c'est moi j'ai trouvé vraiment ça très intéressant. Et donc ouais, j'ai été très ému surtout vers la fin, mais de manière générale par la relation entre les deux, l'aspect très fusionnel qu'il y a entre les deux. J'ai moins été convaincu, même si alors ça aide forcément à créer du lien et de l'empathie pour le spectateur avec les personnages, mais j'ai moins été intéressé justement par les flashbacks.
1: De guerre.
8: Alors
1: de
8: moi
1: guerre,
8: j'ai trouvé etc. ça très intéressant parce que on voit cet aspect. Alors un autre aspect du complètement différent, c'est les PTSD là,
2: quand ils font des cauchemars.
8: Les syndromes post-traumatiques liés au fait d'être soldat.
2: Bah, c'est ça.
8: Et ce qui est drôle. Ce qui est intéressant, c'est que le soldat évidemment en a, mais le chien aussi en a. Et ouais,
2: le chien fait des cauchemars de PTSD d'avoir vécu en fait le terrain de la guerre. Donc
1: je les écoute, mais je les entends pas.
2: Elle s'en fout.
1: Non, en fait, je m'en fous pas. Je suis d'accord avec vous sur plein de choses. Je suis d'accord avec vous sur la relation avec l'homme et le chien qui est vraiment au centre du film et c'est chouette. Je suis d'accord avec vous sur cette histoire de post-traumatique qui n'est pas que humaine, qui peut aussi être animale et je trouve ça hyper intéressant. Je suis d'accord avec vous sur la beauté des paysages, le film.
2: Bon, le film était super. Voilà.
1: Mais non, tu vas voir.
4: Tu
1: où
4: sens
1: est
4: pas
1: ma
4: le mais arriver. Moi qui ai pas vu.
1: Tu le vois, tu
4: je
1: sens
4: l'entends
1: le
4: venir de loin.
1: Donc le film était par contre magnifique. C'est sublime. Le maquillage sur Brad Pitt est très très joli.
2: Ouais.
1: Enfin voilà, ça j'ai aucun souci. Mais j'ai l'impression que rien n'est abouti. Ok, on parle du post-traumatique chez les animaux, etc. Mais on n'y va pas, on le surplombe, tu vois. Ok, on parle de cette relation, mais ça paraît, je trouve que ça évolue pas, ça avance pas, il y a pas de... Voilà, moi ça m'a pas emporté. En plus, alors autant les décors sont magnifiques, autant les effets visuels avec les animaux en faux sont immondes.
2: Oui,
1: je
2: parfois.
1: Suis désolée. Les faux animaux sont absolument immondes.
4: On voit que ça fait mal à Seth d'avoir un truc négatif parce que vous avez pas vu. Il a fait ouais parfois.
1: Non, mais
8: il y a des plans l'ours ou autres qui sont.
1: Ouais. Moi je en fait il y a des bonnes choses mais je ne comprends pas. C'est dur. Je ne comprends pas l'intérêt de ce film mais je ne comprends pas ce qu'il veut nous raconter. Il commence trop de choses et il ne finit rien et ça m'énerve.
2: Est-ce que t'attendais pas à ce qu'il raconte plus alors qu'en fait il veut juste raconter justement la relation fusionnelle entre
6: Ouais, moi j'ai vu ça comme
1: oui, mais il part sur plein de sujets autour.
2: Parce que ça fait partie de la relation sans que ce soit
6: parce que justement c'est son passé qui a fait cette relation
4: Ah non mais moi j'adore. Franchement, je suis spectatrice là, je bois du petit lait.
1: Mais non mais ouais, donc moi je suis passée à côté. Je peux comprendre qu'on aime ce genre de choses. Moi je suis passée à côté. Effectivement, c'est très contemplatif mais c'est magnifique et je crois que c'est pas ce qui m'a le dérangé plus dans le film. Parce qu'effectivement, je suis pas très film contemplatif, mais celui-là, le côté contemplatif est très très chouette. Mmh. Donc c'est pas ce qui m'a le plus gêné dans ce film.
6: Il y en a eu très peu des films. Je pensais à Cro-Blanc ou des trucs
1: j'ai pas aimé
6: un
1: Cro-Blanc.
6: Peu anciens comme ça.
1: Sorry.
6: Mais ce que j'allais dire, Cro-Blanc, il va moins au bout de cette fusion
1: de la relation. Ouais.
6: Alors et pourtant, ils sont quand même fusionnels. Mais là, il y a vraiment des gros plans entre le chien qui avec le.
1: Et par contre, le chien joue très très bien.
6: Les deux sont vraiment incroyables.
1: C'est très très beau.
6: Beaucoup plus fusionnel que dans des films comme Cro-Blanc.
2: Il y a des réactions du chien qui m'ont fait pleurer parce que j'ai trouvé d'une justesse incroyable. Enfin,
1: oui.
2: on donne un Oscar à ce chien, je sais pas.
1: Je vous rejoins là-dessus. Par contre, ça, c'était très très chouette.
2: Et heureusement, parce que il y a littéralement à Disney, il y a deux personnes.
1: Oui, bien sûr, bien sûr.
2: Il y a deux personnes.
1: Au total, il y a quatre personnages, mais donc il y en a deux qu'on voit à peu près 5 minutes 30.
2: C'est ça.
1: Donc
2: c'est vraiment porté par les deux là.
1: Exact. Si vous voulez nous départager, n'hésitez pas à aller voir Heart of the Beast au cinéma. C'est actuellement en salle. C'est sorti la semaine dernière, et je suis sûre que ça ravira plein d'entre vous. C'est pas parce que moi j'ai pas aimé, regardez mes compatriotes, ils ont aimé, donc. On se fait un dernier récap avant de finir cette émission et de laisser la place à Rudy's Back. Au cinéma, en ce moment, nous avons Garance avec Adèle Exarchopoulos, Digger, un film surprenant porté par Tom Cruise, Justin Lejuste que vous avez, si vous voulez, pardon, je vais y arriver, découvrir Alban Ivanov dans un autre registre, comme nous a dit Laure, et si vous voulez vous plonger au cœur de la nature, vous pouvez voir Heart of the Beast. Que de propositions en ce moment au cinéma, vraiment, il y en a pour tous les goûts, j'ai l'impression. Mm-hmm. C'est vraiment pas mal. N'hésitez pas non plus à venir nous suivre sur les réseaux et à discuter avec nous. Notre Insta, c'est @clapandchat_radio-g. Vous pouvez discuter, on sera ravis d'en discuter avec nous. Et vous pouvez également aller sur le site vilibre.org, qui est le site de nos invités, Pierre et Claude, qui représentaient Addiction Alcool Vie Libre et qui sont venus avec nous discuter du film Garance. Merci encore à vous, messieurs, d'avoir été là aujourd'hui. C'était chouette, c'était cool. Moi, j'ai bien aimé ce moment. Vous avez aimé?
2: Oui, c'est ça.
1: Il secoue la tête. Mais parce qu'ils disent rien, mais il secoue la tête. Donc, c'est que ça a déjà l'air d'aller. Ok, très bien. Vas-y, Laure.
4: Est-ce que tu me permets une petite phrase très personnelle?
1: Vas-y, je t'en prie.
4: Pardon, je vais être un petit peu émue. On a quelqu'un avec Ninon dans notre entourage qui est sobre depuis des années. Et je voulais juste lui dire qu'on est très, très, très, très fiers de lui et qu'on l'aime très fort. Voilà.
1: Je partage tout à fait. D'autant plus que c'est une personne qui a toujours été dans ma vie, qui m'a beaucoup soutenue quand ça a été compliqué. Et j'ai jamais. Jamais eu l'occasion de lui dire que j'étais fière. Et c'est quelqu'un avec qui j'ai énorme pudeur alors que je ne devrais pas. Je sais qu'il n'écoutera pas, donc je me permets de dire des choses qui est totalement stupide. Donc oui, on est extrêmement fiers de lui. Et on n'est pas les seuls, je pense que dans la famille, c'est le cas pour tout le monde. Merci Mathilde d'avoir été là aujourd'hui encore une fois pour parler de tous ces films. Merci d'aller voir les films avec moi et d'en parler. On se retrouve comme d'habitude dans deux semaines. Nous serons le 14 octobre, si je ne dis pas de bêtises. Et ce sera toujours sur le 101.5 FM de Radio G. On se donne rendez-vous à 19h le 14 octobre. D'ici là, vous pouvez nous retrouver en podcast et sur le site radio-g.fr. N'importe quoi.
4: Elle ferme l'émission.
1: N'importe quoi. Sinon, on est sur les plateformes d'écoute. Vous pouvez aussi nous retrouver nos podcasts là-bas. Merci encore à tous et à toutes de nous avoir écoutés. Et en attendant, laissez-vous embarquer par de belles histoires et vivez l'émotion sur grand écran. Attendez, je mets une petite musique de Garance.
4: Quand même, découvrez la musique de la Garance. Restez là, vous allez voir, c'est magnifique.

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1: Salut.
2: Avec une belle chronique.
1: Ouais, on va
2: qui
1: essayer.
2: Fera le lien avec, je pense que ta chronique fera le lien avec l'émission de la semaine dernière, puisque okay. Nous avions parlé du carnaval de Notting Hill
1: avec toutes les
2: luttes.
1: Voilà. C'est possible qu'il y ait un bon
2: je
1: lien.
2: Je pense qu'il y a un bon lien. Donc réécoutez si vous voulez des émissions passées. Et aujourd'hui. Nous allons rendre hommage, c'est un tout petit hommage, je ferai un hommage qui sera beaucoup mieux plus tard. Hein, parce qu'on a su ça là, c'est Clifton Jackie Jackson, le légendaire bassiste de Toots and the Metals okay. Et de tout un tas de groupes. Il a joué aussi avec les Wailers, il a joué avec Jimmy Cliff, il a joué dans toute la scène ska, rocksteady, reggae. Et il nous a quitté la semaine dernière, âgé okay. de 79 ans. Et voilà, c'est, comment on pourrait dire, c'est une personne qui était très discrète, puisque, section rythmique en général d'un groupe, c'est une section que les gens ne remarquent pas. Mais, non, ce qui est vrai.
1: Oui, c'est vrai.
2: Mais c'est, s'ils ne sont pas là, s'il n'y a pas la basse et la batterie, le morceau est un peu. il peut tomber à l'eau, surtout quand on fait du dub, du reggae ou du ska.
1: Ouais.
2: Voilà.
1: Bah, pour te dire, je ne connaissais pas ce nom-là, du coup.
2: Voilà, ouais, mais il était là.
1: Il a sans doute joué
2: sur un paquet
1: des
2: de.
1: Centaines de morceaux que j'ai écoutés, mais.
2: Bah oui, voilà. on fera peut-être une petite sélecta plus poussée dans les prochains temps. Il a joué dans presque tous les studios aussi. En fait, il a commencé à jouer de la basse parce qu'il a vu un certain Brevet sur scène. Donc ça l'a inspiré, il s'est dit, bon, il faut que je fasse de la basse. Lord Brevet et Discatalites. Et du coup, il a fait des groupes dans les années, donc je parle là des années 65, 66, 67. Et après, il a aussi fait des choses avec Tommy McCook dans les Supersonics. Il a joué pendant un petit moment. Il a joué aussi avec Alton Ellis parce qu'il faisait partie des groupes de studio. Qui était dans les studios du Kuwait et autres. Donc, on commence en s'écoutant un des premiers morceaux sur lesquels il a joué. C'est sur le morceau d'Elton Ellis, c'est Girl I've Got a Date. Et vous allez voir, c'est le fameux morceau qui a été repris dans d'autres.
0: Enfin, plutôt entendre.
2: Voilà, vous allez voir et entendre. Allez, si vous reconnaissez, vous nous dites. C'est parti.

0: I Will Never Grow Old. Bon, bah, ouais, c'est. En fait, en gros, je n'y irai pas.
1: Ouais. Attends, au moins...
0: avec le micro, ça peut être mieux.
1: Ah ouais, avec le micro.
2: Ah oui, je ne grandirai jamais.
1: Je ne grandirai jamais.
2: Je ne serai jamais vieux.
1: Voilà, c'est ça. Mais en fait, oui.
0: Alors oui. Alors, je dirais oui.
1: Oui, d'une façon mentalement.
2: Oui.
0: Oui.
1: C'est cool.
0: Ouais.
1: C'est très bien.
0: Mais
1: physiquement, c'est autre chose.
0: Mais ça, mais ça aussi, c'est un vœu pieux justement des gens qui nous gouvernent. C'est que, qu'on ne vieillisse pas.
1: Eh bah, eux, ils ne vieilliront pas, mais nous, on sera crevés depuis longtemps.
0: Ouais. Bon, sauf que là, je pense que la chanson, c'était pas dans cet esprit-là.
1: Non, vraiment. C'était pas dans cet esprit. Non.
0: C'était dans cet esprit de rester effectivement jeune. Voilà, justement, d'avoir un esprit jeune.
1: Dans
0: un corps de vieux.
1: Alors, donc, c'était The Metal, ça. Vous avez peut-être reconnu la belle voix de Toots Hibbert.
0: Et donc, c'était sur l'album, justement, qui porte le même nom, Never Grow Old.
1: Oui.
0: Donc un album sorti chez Coxon.
1: Par contre, je ne sais pas si je ne pense pas que notre ami Clifford Jackie Jackson ait joué sur cet album.
0: Bah,
1: pourtant, il a vraiment été dès le début. Enfin, c'est-à-dire on dit qu'il était dès le début dans The Metals. Mais ce qui est bizarre, c'est que l'album est crédité, enregistré en Jamaïque en 1964, et Jackie Jackson est censé avoir commencé en 1967. Donc je ne sais pas, peut-être,
0: oui,
1: mais bon, en Jamaïque, on sait qu'avec les... Hein, voilà. Que des fois, on ne sait pas trop, tout à fait les véritables dates d'enregistrement.
0: Oui,
1: donc pas... on va supposer qu'il y était.
2: C'est flou tout ça.
1: Voilà.
0: D'accord.
1: C'est pas grave. En tout cas, vous avez bien remarqué.
0: Bon, l'essentiel, c'était qu'on lui rende un hommage.
1: Voilà. Et là, vous avez remarqué la Selecta qui groovait. Donc, vraiment avec sa basse, là, toujours un peu mise en avant. Et de plus en plus, parce que lui, il va traverser au moins quatre périodes de la musique jamaïcaine. Il commence par le ska, il fera aussi du rocksteady. Après, il fera du reggae, du early reggae. Et bon, après, voilà, il va enregistrer aussi avec d'autres personnes. J'ai dit Jimmy Cliff et tout ça.
0: Oui. Mmh. Bah, en fait, il a connu toute la période.
1: Ouais, il a connu une belle période, en fait.
0: Jusqu'à, ouais.
1: Voilà. Juste avant The Metals, on retrouvait toujours derrière sa basse avec The Wailers et Bob Marley. Enfin, Robert Marley à l'époque, 1967. On s'est écouté un petit single qui s'appelle Hypocrites. Alors, moi, je croyais que c'était Hypocrites, mais Bob Marley dit Hypocrites.
0: Ouais.
1: Donc, je fais comme lui.
0: En tout cas, le son, c'est comme en français.
1: Voilà, le sens, c'était voilà. Ouais. Tous les hypocrites, on en connaît un paquet.
2: Non, c'est un mot transparent, mais oui, ça se dit Hypocrites.
1: Mmh. Voilà. Ok, professeur.
0: Non,
1: voilà.
0: Mais...
1: Ouais, non, mais c'est vrai. Et... Oui, c'est vrai, des fois, on fait nos professeurs.
0: Bah,
1: n'importe quoi.
0: Parce que sinon, ça ferait un genre de hypo...
1: Ouais, ouais. Hypo quiet.
0: Ouais.
1: Ça n'existe pas.
0: Ça n'existe pas.
2: Non.
1: Donc, un morceau, surtout toutes les personnes qui sont autour de nous. Et puis, je ne sais pas s'ils pensaient aussi à des personnes qui étaient plus haut. Qui
2: sûrement.
1: Qui auraient tabé un nid hypocrite. Ensuite, tu avais choisi en deuxième position, c'était encore The Metals.
0: Oui, alors j'espère que du coup, il joue vraiment sur cet album.
1: Oui.
0: Donc c'est sur l'album Life Could Be a Dream, la vie pourrait être un rêve, c'est vrai aussi, la vie pourrait être un rêve,
2: ouais.
0: ça serait sympa. Là, c'est plutôt, pour pas mal de gens, c'est plutôt Nightmare, je dirais.
2: Ouais.
0: Alors qu'est-ce que j'ai... Alors du coup, on s'est écouté le premier morceau de la face A, Get Ready, Sois Prêt.
1: Ouais. On est prêt.
0: Donc il y a un album sorti, j'ai dit oui, c'est chez Studio One en 1900. Alors
1: c'est crédité et pas crédité.
0: Oui.
1: Parce que je regarde dans mes petites fiches, c'est juste Jamaïca. Peut-être 1967, ou peut-être voilà autour de cette date.
0: Et ce qui est assez marrant, c'est que c'est écrit, la référence, c'est écrit. Studio One, donc S-O-L-P 1958 quand même.
1: Ah, bah non, là, c'est
0: assez fort.
1: C'est pas possible.
0: C'est assez fort quand même.
1: Non, mais c'est ça qui est bien. C'est qu'en fait, pour
0: il
1: les.
0: Il bouille tellement les pistes qu'on sait plus.
1: Oui, pour les historiennes ou historiens du futur de la musique, ça va être super bien de travailler sur la musique jamaïcaine.
2: Mm.
1: C'est super. Voilà, et on avait commencé la secta avec Alton Ellis, Girl I've Got a Date, oui. Donc 1967, sur laquelle joue toujours notre ami.
0: Et là, on est sûr et certain.
1: Ouais, Clifton Jackie Jackson. Ouais. Et vous avez reconnu la basse du début.
0: Oui.
1: Cette basse a été reprise dans pas mal de morceaux.
0: Oui.
1: Dont le fameux
2: Liquidator.
1: Liquidator. Voilà.
0: Ok. Donc, bah, écoutez le podcast et vous serez plus attentif.
1: Voilà, donc vous écoutez toujours Rudy's Back, émission de ska, de punk, de fête, de lutte aussi. Je vais juste avant que tu commences ta chronique, juste rappeler peut-être deux concerts.
0: Oui.
1: On peut.
0: Si tu peux te permettre. Oui.
1: Oh, je peux me permettre. Vendredi 3 octobre. Non, pas samedi 3 octobre.
0: Samedi.
1: À Juverdel, donc en Haut-d'Angers, là, au court-circuit, donc c'est un bar qui fait aussi des concerts. Donc il y a un concert, il y a une sorte de bamboche finale avec notamment Devin Mix.
0: Ok, ok. C'est à partir de quelle heure?
1: C'est 15h, de 15h à 2h du mat.
0: Ah oui, ah.
1: Voilà, donc okay. Il y a plusieurs groupes qui viennent, il y a Devin Mix. Donc c'est une belle soirée. Et je pense que c'est la dernière soirée de l'équipe qui gère
0: le lieu.
1: Le lieu. Et après, ça va changer d'équipe.
0: Ok, d'accord.
1: Ensuite, un camarade de 79 m'a dit aussi qu'il y avait quelque chose et qui m'a envoyé à. Je crois que c'est un concert de hip-hop.
0: Ah?
1: Ouais. Qui c'est aussi le samedi.
0: Ouais, ça serait. Il n'y aurait pas un petit lien avec Scalpel et la cabine?
1: Oui, c'est le collectif du 1er mai.
0: Ok.
1: Et qui, pour une société libre, égalitaire et solidaire, qui fait un concert à partir de 21h. Alors, il y a Kind of World de Quimper.
0: Ouais.
1: Nuevo Salvajes du 79 Mel.
0: Oui,
1: donc, okay. À mon avis, il y a du Scalpel de la cabine là-dedans.
0: Ouais, ouais.
1: Il y a du Promesse de Brest.
0: Ah!
1: Voilà.
2: Du hardcore, du coup. Hardcore,
1: ah, je ne sais pas du tout.
2: Et
1: je
2: ne connais pas. Promesse de Brest, c'est du hardcore.
1: Ah, bah, c'est du hardcore. Alors,
0: ouais. Redis-nous la date.
2: C'est possible que.
1: Bah, c'est le 3 octobre aussi.
0: Aussi,
1: c'est aussi samedi.
0: Ok, super.
1: À partir de 21h. Voilà.
2: Ah, très bien.
0: Très bien. Chouette soirée.
2: Et le 6 novembre.
0: Oui.
2: Donald's Pub à Angers à 19h, il y aura les Brestois de Bemnose qui font du punk et avant ça il y aura des prix ça de punk de Saint-Pierre-des-Corps avec votre serviteur.
0: Bon, c'est à partir de 19h30 on a vu.
1: Voilà, c'est ça.
0: Ouais.
1: Ben, voilà. Et puis après il y a d'autres concerts dont on vous reparlera parce qu'il y aura du rock et des vaches.
0: Oui, la semaine prochaine il y aura l'assaut Rock & Co.
1: Après, il y aura aussi le festival des Grailloteurs. Bon, on vous en reparlera plus tard.
0: Ouais, bah, puisque tu l'as dit, donc c'est le samedi 10 octobre. Et puis je sais qu'il y a aussi le 11 pour les enfants. Du coup, le 10, je sais qu'il y a Marcus Gad, hein, qu'on connaît dans l'émission, qui vient de Nouvelle-Calédonie, c'est ça?
1: Voilà, de Kanaki.
0: De Kanaki, voilà. Il y aura la Ruda et il y aura Los Loco, je crois que ça s'appelle.
1: Oui,
0: ouais,
1: c'est
0: ça. Un nouveau groupe de
2: gens de Scapé.
0: Voilà. Bon, voilà. On n'est pas forcément fans dans l'émission. On aimait déjà pas trop Scapé, donc je pense pas qu'on va. Voilà. Mais en tout cas, voilà, il y a ce concert. Et oui, si vous voulez une place, je crois que vous avez intérêt à vous mener.
1: Ah ouais, parce qu'il n'y a plus de place.
0: Parce qu'on m'a dit de sources sûres de la part des organisateurs qu'il restait quasiment plus de place. Hein. Mais vraiment.
2: Ouais. Bah, tant mieux.
1: Bah, tant mieux.
0: Donc c'est encore complet, c'est super. Et donc ils seront là la semaine prochaine pour faire la promo justement de leur festival. Et ça c'est le 10 octobre. Et le 31 octobre. Donc à Mauléon, face à Thomas de Bobigny, il y aura la 28e édition du Festival des Grailloteurs avec trois groupes. Il y a le Carnaval des Agités, quelque chose comme ça, qui est un tribut au Berru.
2: Ok.
0: Il y aura Brassens Not Dead, et puis tu peux me redire le groupe de ska.
1: Alors il y a le groupe
0: Bordeaux. Ouais.
1: Désolé Jérémy, j'ai oublié le nom du groupe.
0: Ouais, je sais qu'ils font.
1: Mais je les ai vus en plus.
0: Ouais, ils font des reprises et c'est du. C'est plutôt du ska jazz, hein, si je me rappelle bien. J'ai mon correspondant des Grailloteurs qui m'envoie justement régulièrement des infos. Bon, comme par hasard, j'ai un petit ben souci voilà. avec les outils numériques.
1: En tout cas, c'est, ouais, c'est un groupe, je pense que je les ai vus. C'est vraiment pas mal, la musique est super bien jouée. J'aime beaucoup moins le chant, donc je parle personnellement. Et on retrouve dedans Antoine, qui était dans plusieurs groupes bordelais.
0: Ouais, dans Rocky and Selfish.
1: Guns of La Garonne.
0: Ouais, Sounds of the Street. Très bon groupe. très bon groupe punk rock parodique, vraiment. Si vous le retrouvez, le truc sur... je sais qu'il y avait un SoundCloud, un truc comme ça. Franchement, c'est à tuer, quoi. Respect.
1: Ouais.
0: Okay. Respect.
1: Ouais. Et puis,
0: bien dans la veine des bordelais. Hein,
1: voilà.
0: Du 20e degré. voilà. Et donc, le groupe, ça s'appelle The Bumpkins Ska
1: Club. Ouais, c'est ça.
0: Voilà. Et pardon, hein, ça s'appelle La Raya des Agités. J'étais pas loin.
2: Oui. Ouais. Ouais. Okay.
1: Voilà. Et dans The Bumpkins, on retrouve donc Antoine, qui était dans tous ces groupes, et on retrouve Jérémy, le batteur de Cartouche.
0: Exactement. Voilà. Donc voilà, et puis donc les Grailloteurs qui continuent d'organiser quelque chose, donc c'est chouette, et on les aura certainement en interview d'ici là.
1: Voilà. Donc on va peut-être passer sur le côté vraiment plus lutte.
0: Oui.
1: Enfin, on remarque qu'en concert, c'est une lutte aussi. Hein. En ce moment, on est en plein dedans. Hein. Il y a des luttes pour défendre la fonction publique, le dernier truc qui reste aux pauvres.
0: Ouais, enfin le peu qui reste de fonction
1: publique. Le peu qui reste aux pauvres.
0: Et qu'à chaque fois qu'il tape dedans, c'est pour dire oui, mais c'est pour sauvegarder le système. Non, c'est pour justement un petit peu plus l'enfoncer.
1: Ouais, mais pour moi, la fonction publique, c'est un peu la richesse des pauvres. Parce que c'est le seul truc qui aide un peu les gens qui sont trop graves en galère.
2: C'est sûr.
1: voilà. Et bon, ben un petit.
0: C'est surtout un bien commun, quoi.
1: Voilà, un bien commun. Puis un salut aussi aux lycéennes et aux lycéens qui subissent des violences.
2: Qui prennent bien cher.
1: Qui prennent bien cher.
0: On pense bien à elle et eux parce que, une fois de plus, la répression, elle est là. Ouais. Et pourtant, il y a des revendications qui sont. Les revendications sont vraiment justes et légitimes.
1: Ouais. Ben, j'ai entendu le Premier ministre dire « Oui, les revendications, je reconnais qu'elles sont légitimes. Mais alors pourquoi tu mets
0: mais
1: pas
0: on
1: de
0: y
1: profs ?»
0: répondra pas.
1: Ben
0: mais
1: ouais, ben,
0: mais on
1: n'y
0: répondra pas. Et, et quand les élèves demandent des profs, c'est que vraiment, il y a un problème.
2: Hein. Bah, oui.
1: Mais des profs, mais pas des flics.
0: Ouais.
1: On ne voit pas des flics, mais des profs. Voilà,
0: oui, mais il faut mater la jeunesse tout de suite hein, pour pas que plus tard justement, ils fassent des manifs dans les rues.
1: Voilà, c'est ça. Bref, alors... ça nous donne le lien. Parce qu'on avait parlé la dernière fois, donc de tout. Tiens,
2: je te donne mon disque hors antenne.
1: Ok. on avait
2: je fais passer tout doucement.
1: Oui, on avait parlé des émeutes qui avaient déjà eu lieu dans des quartiers jamaïcains de Brixton et de Notting Hill en 1958, déjà. Après aussi dans les années 60, puis plus tard dans les années 70-80. Donc je pense que tu vas peut-être...
2: Oui, il y a un lien avec tout ça.
1: Il y a un petit lien avec ta chronique. Alors comment elle s'appelle ?
2: Alors ce soir, j'ai choisi de vous parler de dub poetry, la poésie dub, entre guillemets, parce que je ne sais plus quand, j'écoutais une intégrale de Dennis Bovell, un musicien jamaïcain anglais. Dennis Bovell n'est autre que un des musiciens qui est la pierre angulaire du groupe de Lynton Kwesi Johnson.
1: Oui, encore un bassiste.
2: Oui, encore un bassiste, encore un. Et du coup, Lynton Kwesi Johnson, c'était quand même la figure de la poésie dub, de la dub poetry. Mais je vais pas commencer cette chronique par LKJ. Parce que en préparant cette chronique, je me suis rendu compte que la personne qui avait créé le terme de dub poetry, il s'appelait Oku Onuara et il avait commencé en 79 avec un morceau qui s'appelle Reflections in Red.
1: D'accord.
2: Normalement, tu vas le trouver sur le disque.
1: j'ai le disque.
2: Et en fait, Oku Onuara, je sais pas si on le prononce comme ça, mais c'est un nom nigérian.
1: D'accord.
2: En fait, c'était un Jamaïcain qui s'appelait Orlando Wrong Et en fait, Orlando Wrong, il a choisi de s'appeler Oku Onuara ensuite, ouais. Parce que Onuara, ça veut dire Freedom of the People, du coup, la liberté du peuple. Mmh. Enfin, littéralement, c'est ça que ça veut dire en nigérian, Onuara. Et en fait, c'est un gars qui est né en 52 à Kingston, en Jamaïque, sous le nom Orlando Wong. Et en fait, dans ses jeunes années d'adolescence, parce qu'il vivait dans des quartiers hyper pauvres de Kingston, il s'est engagé dans des sortes d'activités de guérilla et de braquage. Parce que en fait, il était pauvre et ses parents pouvaient pas trop s'occuper de lui. Et en fait, devant l'injustice du monde, l'école dans laquelle il devait aller pour les enfants défavorisés n'avait plus d'argent. Enfin, il a pété les plombs. Il a commencé à faire des braquages et avec d'autres gars à faire de l'espèce de guérilla contre la police et le gouvernement local. Ce qui l'a amené en tôle. Voilà. Il a pris pour 15 ans de tôle en 71 et il en a fait un peu moins, mais il a fini par sortir en 77. Et en fait, en tôle, ce qu'ils disent sur Wikipédia, c'est qu'il a appris à écrire de la poésie et déjà, il aimait bien chanter et déclamer des textes. Et en fait, en tôle, il a rencontré, il a eu des autorisations de sortie. Il a fini par aller à un festival et il a rencontré Cedric Brooks de Sound Dimension et d'autres groupes de ska et de rocksteady et qui lui a dit « Ah, faudrait mettre ça en musique ». Et en fait, en 78, quand il a fini par sortir de prison, il s'est produit au festival, un festival des peuples libres à Cuba, la République socialiste de Cuba, entre guillemets. Et à ce festival-là, il a notamment rencontré Lillian Allen, dont je vais parler ensuite, qui est une poétesse dub jamaïcano-canadienne. Et en fait, voilà, c'est un sacré personnage Oku Onuara, et je connaissais pas du tout.
1: Ah, je connaissais pas.
2: Ça m'a permis de le connaître.
1: Lillian Allen, on avait déjà mis une fois.
2: Et Oku Onuara, ça serait vraiment celui qui aurait inventé ce terme-là de dub poetry, et qui du coup aura influencé aussi Lynton Kwesi Johnson et d'autres. Du coup, on va s'écouter en premier Reflections in Red, qui est le single qu'il a fait connaître, qui est sorti en 1979. Oku Onuara, il a sorti, selon ce que j'ai vu, 5-6 albums, des recueils de poésie. Mais c'est dans un style très... si vous êtes familier de Lynton Kwesi Johnson, ça ne va pas vous surprendre, mais... En gros, c'est vraiment du dub, dub reggae 70-80, et il y a toujours ce phrasé un peu comme les DJ jamaïcains, quoi, comme U Roy et les autres, mais en vraiment parler, quoi. Ça chante pas beaucoup, quoi. Pour vous donner un peu de ce que c'est les bases de la dub poetry, c'est vraiment du reggae dub, mais un peu comme le rub-a-dub ou des styles comme ça, mais vraiment. Avec peu de chant, quoi. C'est surtout le texte qui est important.
1: C'est-à-dire on clame le texte.
2: Oui, un peu comme du slam, en fait.
0: C'est ce que j'allais dire.
1: Oui. Le slam qui est né en prison aussi.
2: Voilà. Ce qui pourrait ressembler, ça serait le slam. Ou un peu ce que font aujourd'hui les poètes et les poétesses anglais, comme dans le groupe Sleaford Mods, un peu. Ils chantent pas vraiment, en fait. Ils font de la poésie sur de la musique, quoi. Ouais. Comme Kate Tempest aussi, la poétesse, le poète anglais, Kate Tempest, qui fait un peu de l'espèce de slam aussi sur l'électro. Pour donner des équivalents un peu contemporains à ça. Et du coup, on va commencer par lui. Et ensuite, on s'écoutera, du coup, Lillian Allen. Qui est du coup né en 51 à Kingston, Jamaïque, mais qui a fini par aller au Canada en 69. Et après avoir vu du coup Oku Onuara, elle a décidé de se lancer dans la dub poetry et de lancer une scène à Toronto, au Canada. Et elle va sortir plusieurs albums, le premier en 81, il me semble, mais moi j'ai choisi de vous passer un titre de l'album Revolutionary Tea Party, qui est sorti en 1986, un titre qui s'appelle I Fight Back. Et I Fight Back, ça veut dire je contre-attaque, en gros, quoi. Je me bats. Et Revolutionary Tea Party, c'est un peu une référence, comment dire, au le Tea Party, c'est une référence à l'indépendance états-unienne, on va dire. Mais là, c'est d'un point de vue révolutionnaire, quoi. Du coup, on s'écoute Oku Onuara avec Reflections in Red, sorti en 1979. Et ensuite, on s'écoute la Canadienne Lillian Allen avec le morceau I Fight Back.

0: On rigolait en antenne en disant, du coup, c'est Lillian Allen du Canada et Jamaïque avec son album Revolutionary Tea Party, et ce n'est pas le Tea Party de Sarah Palin.
1: Non.
0: Voilà.
1: Pas de pub pour eux.
0: Et juste avant, c'était Oku Onuara, du coup, de Jamaïque, qui est toujours de ce monde, lui, et avec le morceau Reflections in Red, qui est sorti en 1979, du coup, le père fondateur de la dub poetry. Et on va aller direction l'Angleterre, avec l'autre figure, enfin, la figure de la dub poetry, qui est Lynton Kwesi Johnson. Bon, je pense que
1: c'est peut-être la plus connue.
0: Les auditeurs et les auditrices de Rudy's Back ont déjà entendu ce nom-là maintes et maintes fois, ou alors sous l'abréviation LKJ, notamment avec des morceaux comme Fight Them Back ou des morceaux comme ça, quoi, qui sont tubesques et qui sont des hymnes du reggae anglais en tout cas. Alors, LKJ, il est né à Chapeltown, en Jamaïque, en 1952. Je ne veux pas dire de bêtises, en 52. Et ses parents ont émigré à Londres en 63. Alors, il est jeune étudiant des années plus tard. Il adhère au Black Panther,
2: anglais,
0: qui avait une section anglaise. Oui. Les Black Panthers anglaises ont existé de 68 à 73 en gros, et ils ont été notamment actifs dans le procès du restaurant le Mangrove, voilà,
1: le fameux,
0: dont on parle dans la série anglaise
2: Small Axe
0: de Steve McQueen. Voilà.
2: Le réalisateur.
0: Je vais dire un nom complètement ahurissant, mais Steve McQueen. Voilà.
1: On en a aussi parlé la semaine dernière.
0: Dont vous avez parlé, et du coup voilà le procès du restaurant Mangrove. Je sais pas si vous en avez parlé, mais en gros voilà, c'était une vaste affaire de corruption policière et de, encore une fois, de racisme institutionnel, voilà, contre le propriétaire des lieux. Et les Black Panthers ont défendu les gens là-bas. Ensuite LKJ était notamment dans ce truc là et comment dire, ils ont aussi été très actifs dans le quartier de Brixton. C'était vraiment leur fief, quoi. Et si vous voulez en savoir plus sur les Black Panthers anglais, y a un documentaire très bien qui s'appelle Black Power, A British Story of Resistance, mais qui parle pas que des Black Panthers anglais, mais qui parle un peu de tout ce que vous avez peut-être parlé la semaine dernière, mais aussi de ce dont parle la série Small Axe. Tous ces mouvements caribéens et noirs anglais. Y a aussi la série Guerrilla, qui est pas mal du tout, qui est fictive, hein, qui parle un peu des mouvements révolutionnaires anglais et notamment des Black Panthers anglais. Bon, il y a eu certaines critiques dessus, je vous laisse faire votre propre idée. Et on va revenir à LKJ. En gros, LKJ, il a commencé vraiment avec cet album que je vais passer, qui s'appelle Dread Beat and Blood, qui est sorti en 75 chez Virgin. Bon, voilà, on va pas trop leur faire de pub, mais
2: non.
0: Voilà, il publiait des bons trucs à l'époque.
2: Bah, il voyait,
0: notamment la sous-division qui s'appelait Frontline. C'était leur label de reggae chez Virgin. Et il voyait le potentiel pour se faire de l'argent
2: partout. Oui,
0: bon
2: investissement.
0: LKJ sort du coup son premier album en 75. Il avait édité son premier recueil de poésie en 74. Par la suite, il va sortir Forces of Victory en 79. Il va sortir Making History, que je vais passer ensuite, en 84. Il aura fait 8 albums studio, si je dis pas de bêtises. Avec aussi des albums live et des albums dub, juste ces versions mises en dub. Voilà, je vous invite à plonger dans la grande carrière de Lynton Kwesi Johnson, c'est assez florissant. Et du coup, on va tout de suite écouter de la musique quand même, avec l'album Dread Beat and Blood, que, enfin, moi je pense que c'est mon préféré d'LKJ. D'ailleurs, il ne s'appelait pas encore Lynton Kwesi Johnson sur les pochettes à l'époque. Il s'appelait Poet on the Roots. Il jouait sous ce nom-là. Et on peut voir des enfants devant une ligne de policiers. Voilà, c'est l'illustration.
1: Ah bah c'était déjà à l'époque et voilà. ça continue.
3: On reste dans le contexte.
0: Et de l'autre côté, on voit Lyndon Kwesi Johnson qui parle devant un commissariat. Et sur cet album, il y a... Je crois que j'avais déjà passé un morceau de cet album-là dans l'émission qui s'appelait It Dread in England, un morceau qui parlait d'une affaire, l'affaire George Lindo. Il me semble que c'était le morceau que j'avais passé. Mais là, on va s'écouter un morceau qui s'appelle All We Do Is Defending. En gros, tout ce qu'on fait, c'est de se défendre. Voilà, bah, la violence des pauvres, elle est légitime. Voilà, on fait que se défendre. Et ensuite, on passera à un album de l'album Making History. Qui est un peu un de ses derniers albums studio des années 80 et sur lequel il y a un morceau très connu qui s'appelle The Great Insurrection, des morceaux comme ça, mais moi j'ai choisi de vous passer le morceau Making History. Alors sur les notes de l'album, il dit que ce qui a suivi la confrontation des jeunes asiatiques contre le Front National anglais à Southall en 79, et aussi c'est dans la continuation de ces émeutes-là et des émeutes de Brixton en 81 et aussi des émeutes de 81. Dans ces années-là, en gros, les politiciens britanniques ont créé encore des nouvelles lois pour réprimer la jeunesse et notamment la jeunesse asiatique et noire du pays. Et que c'est un morceau qui parle de tout ça, et des victoires et des défaites, mais surtout des victoires. Dans le refrain, il dit « Nous faisons l'histoire, nous gagnons des victoires ». Voilà. Et c'est bien d'écouter ce genre de morceau, des fois.
1: Ouais. Ça remonte
0: ça
1: le moral.
0: Pas que de défaite.
1: Voilà, ouais. Exactement.
0: Voilà. Du coup, on enchaîne deux titres de Lyndon Kwesi Johnson. Le premier, c'est « All we doing is defending », et ensuite, c'est « Making history ».
3: Voilà, il est 20h52 sur les 101.5 et sur le www.radio-g.fr. C'est l'émission au Disback avec la chronique de Numa, chronique Dub Poetry. Et donc on s'écoute LKJ. Mais là, il s'appelait pas encore LKJ.
0: Non, il s'appelait Poet on the Roots.

0: Allez, on vient.
1: On va faire un petit pull-up.
0: On était tellement.
2: On était tellement bien.
0: On avait déjà
2: tellement
0: enchaîné.
2: On est tellement bien qu'on n'arrive même plus à présenter. Tellement c'est du bon son.
0: Alors, en fait, avant qu'on parte sur ce disque, on s'était écouté Linton Kwesi Johnson. De Brixton, Linton Kwesi Johnson avec le morceau All We Do Is Defending sur son album Dread, Beat and Blood. Et juste après, on s'était écouté un morceau de 84, Making History, sur l'album Making History. Et si un jour vous tombez dessus, Making History, il y a. En gros, voilà, tout à l'heure j'expliquais le morceau, mais tous les. Comment les notes sur l'album sont vraiment excellentes, ça explique plein de choses du contexte dans lequel il a écrit l'album, quoi. Et il y a beaucoup à apprendre. Voilà. Oui. Est-ce qu'on disait en antenne que.
2: Cagis, quand même,
0: Cagis,
2: c'est quelqu'un très sérieux.
0: Très, très classe, très sérieux.
2: Très classe avec son chapeau.
0: Il a son chapeau, bah là, la pochette, c'est lui, il a un livre, c'est un peu le prof, quoi.
2: Ah bah oui, mais c'est dès le début, il avait ce style.
0: Bah oui, oui, oui.
2: Très classe.
0: Et qu'aujourd'hui, bah, on n'entend plus trop parler de lui. Enfin, il a l'air de plus trop signaler, à part des fois de temps en temps donner une interview.
2: Ouais, des conférences, des choses comme ça.
0: Moi, j'avais vu des mini-docs où on le voit parler dans les quartiers. Il explique, ah, là, il s'est passé là, une émeute là, et là, il s'est passé ça.
2: Ah, mais c'est bien.
0: Et voilà, c'est une espèce de vieux prof marxiste à la retraite de la musique, mais toujours présent dans les idées, en tout cas, et dans la vie de quartier. Selon ce que j'ai pu comprendre, ce qui est bien.
3: C'est vraiment.
2: On avait pu le voir sur scène d'ailleurs. Ouais. C'est vraiment quelqu'un de très bien.
3: Ouais, c'est quelqu'un vraiment qu'on a envie de, parler avec lui. Enfin,
0: Bah d'apprendre, ouais. De lui, quoi. Ouais. C'est ça que.
2: En fait, c'est un vrai militant, quoi. Mais
0: ouais.
2: Un militant poète.
0: Et puis c'est une grande figure du reggae anglais, en tout cas même international, mais. En Angleterre, c'est quelqu'un de très connu, quoi. Mm. Ce qu'on disait hors antenne, peut-être qu'en France, il est pas très connu, à part peut-être le morceau Fight Them Back, quand même, qui est quand même assez connu, mais Forces of Victory, il est quand même connu, cet album, mais c'est quand même les gens bien à fond dans la culture reggae qui connaissaient le Kaji, quoi.
3: Ouais.
0: Et aussi, bah, il a pas mal tourné en France. Et on va s'écouter une autre figure du reggae, de la dub poetry anglaise.
3: D'où le pull-up.
2: Parce que,
0: voilà. On va parler de Benjamin Zephania, dont on a déjà parlé dans l'émission plusieurs fois. Et en fait, Benjamin Zephania, il est né en 58 à Birmingham. Et en fait, ses parents. Non, il n'est pas né à Birmingham. Mais ses parents sont venus vivre à Birmingham. Je ne sais plus s'il est né en Angleterre ou si ses parents ont immigré. Enfin,
3: il me semble pas.
0: Comment ça s'est passé.
3: Ouais.
0: Mais en gros, il est issu de la diaspora caribéenne. Et en fait, Benjamin Zephania, c'est quelqu'un qui est assez connu en Angleterre, notamment parce qu'il a été acteur et il a joué dans Peaky Blinders. C'est un de ses derniers rôles avant de mourir.
3: Ah oui.
0: Où il joue un gars de membre du gang des Peaky Blinders, quoi. Je crois qu'il s'appelle Joseph dans la série ou un truc comme ça. Je sais plus. Mais il est très classe dans la série, encore une fois.
2: Non,
0: un peu comme El
2: Kaji. Ouais.
0: Très classe. Et Benjamin Zephania, c'est quelqu'un qui a fait 6 livres, 16 recueils de poésie, plusieurs, 7 albums solo. 9 livres pour enfants. Enfin bref, il a
2: une vie bien remplie.
0: Une vie bien remplie d'acteurs, de poètes, de chanteurs. Trop court. Il est mort en décembre 2023, malheureusement. Et en fait, moi, j'ai connu Benjamin Zephania en écoutant un live de Conflict qui s'appelait The Gathering of the 5000, qui était un gros concert de soutien que Conflict avait fait, qui avait totalement dégénéré dans ce que j'avais lu. En émeute avec la police, et encore une fois. Et en fait, il y avait ce concert de Conflict où il y avait plein d'invités sur scène. Il y avait Steve Ignorant et plein d'autres groupes. Et au milieu du disque, il y a un gars qui pose en mode à la jamaïcaine, quoi, sur un reggae punk dont Conflict a le secret. Et du coup, j'étais, mais c'est qui le gars là qui toast et tout là, je sais pas qui c'est, quoi. Et j'ai regardé dans le livret, il s'appelait Benjamin Zephania. Et c'est comme ça que j'ai eu connaissance de ce gars-là. Et en fait, en fouillant, après, j'ai vu, bah ouais, en fait, le gars, il a fait plein de trucs, quoi. Et sur le dernier album de Conflict, on va y venir après, il fait une dernière apparition aussi avant de mourir, comme Colin Jarwood, le chanteur de Conflict. Et c'est aussi quelqu'un, enfin, il a fait plein de featuring dans sa vie. Il en a fait avec Sinead O'Connor, enfin, bref, il en a fait avec tellement de gens que je pourrais pas tous les citer. Mais je vous invite, bah, pour les gens qui lisent en anglais, à lire son livre, son autobiographie qui s'appelle The Lives on Rhymes of Benjamin Zephania, qui est vraiment super bien. Je pense que c'est chopable pour 7-8 livres sur internet, quoi. C'est vraiment un super bouquin. Bah, qui parle de tout son parcours, le racisme de la police, le racisme à l'école, comment lui s'est fait une place dans tout ça. Ça parle de son engagement aussi pour la Palestine, pour les cultures minoritaires, pour le véganisme aussi, c'est quelqu'un qui était vegan. Contre l'homophobie aussi, il a fait de nombreuses interventions publiques contre l'homophobie, et ce qui n'est pas forcément quelque chose de simple. Dans le milieu reggae et dub non plus, quoi. Mmh. Et il a toujours aussi clamé le fait qu'il était anarchiste. Mmh. Voilà.
2: Ouais, bah c'est pour ça qu'on l'aime bien. C'est un mec bien.
0: Voilà, Benjamin Zephania, le véganarchiste dub. Et du coup, on va s'écouter sa musique maintenant, avec un morceau que je pense avoir déjà passé, mais bon, je l'aime vraiment beaucoup, ce morceau, du coup, je voulais le repasser. Qui est issu d'une compile, superbe compile, qui s'appelle Midlands Roots Explosion, du coup, qui parle une compile sur le reggae des Midlands, du coup, avec les groupes Steel Pulse, Musical Youth et d'autres. Vraiment une super compile. Si vous avez l'occasion de la choper, c'est chez Reggae Archives, c'est vraiment excellent, c'est en deux volumes. Et le morceau, il s'appelle Unite Ainsworth. Ainsworth, c'était une grosse banlieue, un gros quartier défavorisé de Birmingham, et dont était issu aussi le groupe Steel Pulse. Ils venaient aussi d'Ainsworth, parce qu'ils avaient leur album qui s'appelait Ainsworth Revolution. Et du coup, bah, c'est un morceau qui parle de s'unir face aux violences policières, encore une fois.
3: Encore une fois, malheureusement, dans l'actualité.
0: Voilà, dans l'actualité aussi. Petite pensée pour la jeunesse de Saint-Pierre-des-Corps. Hein.
3: Oui.
0: Voilà. Et ensuite, on s'écoutera un morceau qui est musicalement plus punk, mais parce que je voulais faire ce lien-là quand même, parce que voilà, bah, comme on le dit à chaque fois dans Road Is Back, il y a un gros lien en Angleterre entre le punk et le reggae. C'est deux scènes qui, voilà, s'alimentent les unes les autres. Et on va s'écouter Conflict, du coup, avec leur dernier album. Du coup, le morceau, il s'appelle Cut the Crap. Il était sorti sur cet album, bah, maintenant posthume, pour Colin Jarwood, quoi. Et c'est un morceau où Colin Jarwood ne chante pas, et c'est la seconde chanteuse qui chante, et c'est elle maintenant qui a chanté dans les concerts d'hommage à Colin Jarwood. Je crois que là ils ont vraiment arrêté pour le coup, ils ont juste fait une série de concerts sans lui pour honorer sa mémoire. Et le morceau, voilà, il s'appelle Cut the Crap, et c'est elle qui chante d'abord, et ensuite Benjamin arrive et toast dans son style si particulier. Voilà, on s'écoute. Ainsworth Unite de Benjamin Zephania, et ça suivra par Conflict avec le morceau Cut the Crap.

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1: C'était Benjamin Zephania avec le morceau Cut the Crap avec les Anglais punk de Conflict sur leur dernier album. Et j'ai oublié le nom du dernier album de Conflict d'ailleurs. C'est ah pas oui. bien.
2: Oh, je sais plus, je l'ai pas c'est sur ma avec, fiche. C'est avec une terre.
1: Oui, il y a une planète sur la.
2: Il y a une planète, donc je crois qu'il y a le mot Earth.
1: Mais je suis. Mais et juste avant ça, c'était l'album. Enfin, le morceau Ainsworth Unite sur la compile Midlands Roots Explosion. Et voilà, on arrête avec Benjamin Zephania, mais on lui a rendu un petit hommage parce que voilà, Zephania, il nous a quitté en décembre 2023, comme Colin Jerwood de Conflict, peu de mois après. On va passer à un poète dub actuel qui s'appelle Roger Robinson, qui vient de Trinidad, mais qui vit à Londres. Roger Robinson, je l'ai connu avec un recueil de poésie qui s'appelle Un paradis portatif, qui a été édité en français. Et Portable Paradise, c'est vraiment un super recueil de poésie. Et Roger Robinson, c'est un artiste assez prolifique. Ce qu'on va écouter, c'est un morceau Move Away qui est issu de l'album This Side of Town, sorti en 2015, mais bon, il a sorti d'autres albums et il a collaboré beaucoup avec Kevin Martin, un gars qui joue sous le nom de The Bug. The Bug, c'est un projet de dub noise. Quand je dis noise, c'est du dub bruitiste, on va dire. Comme
2: ça,
1: les Anglais
2: mal,
1: savent les faire.
2: Ouais, tu m'étonnes.
1: Toute la scène The Pop Group, tous ces groupes-là. Et en fait, Roger Robinson, du coup, il a collaboré avec The Bug, mais aussi avec des groupes qui s'appellent Attica Blues, Techno Animal, Flytronics. Enfin, il a fait une quantité de choses. Et il joue aussi avec Kevin Martin de The Bug dans un sound system qui s'appelle King Midas Sound System. Et ils ont sorti plein d'albums sous ce nom-là aussi. Avec une artiste japonaise aussi dont j'ai oublié le nom, mais voilà, c'est Roger Robinson, c'est un univers aussi, je vous invite à plonger, j'aurai pas le temps de parler de tout, mais du coup on va s'écouter le morceau Move Away sur l'album This Side of Town, et ensuite on écoutera un poème de lui qui est sorti en featuring avec The Bug, du coup de Kevin Martin dont je parlais, sur l'album de The Bug qui s'appelle Fire. Et c'est le poème qui clôt l'album. Et je remercie Stéphane Domwax de m'avoir mis ce disque sur la platine quand j'étais chez lui. Je cherchais de la drum and bass ou du dubstep anglais. Et il m'a dit, j'ai un truc pour toi. Tu vas écouter ça et je suis sûr que tu vas repartir avec. Et je suis reparti avec. Du coup, voilà, petit salut à lui. Et le morceau, il s'appelle The Missing. C'est un poème qui était sur le recueil Portable Paradise. Et c'est The Missing, c'est un poème qui parle des disparus. Et il parle des disparus de la Grenfell Tower. Alors, qu'est-ce que c'était la Grenfell Tower? C'était un ensemble HLM qui a brûlé en juin 2017. Je pense que
2: je me rappelle,
1: des gens en ont entendu parler dans les auditeurs.
2: À Londres, oui.
1: Et en fait, ça a été un peu un événement symbolique de comment des marchands de sommeil quoi qui s'occupent pas de leur logement. Et en fait, il arrive ce qui arrive des fois. Et là, il y a eu un incendie parce que l'immeuble était pas aux normes, les matériaux de construction étaient pas aux normes. Et du coup, le feu il a pris et les matériaux de construction ont fait que c'était encore plus inflammable. Du coup, il y a eu 70 personnes qui sont mortes et deux autres sont mortes des suites de l'incendie un peu plus tard. Et voilà, c'est un poème hommage aux disparus de cet incendie-là, de la Grenfell Tower. Il y a beaucoup de groupes qui ont chanté là-dessus. Hein. Il y a eu Chubby and the Gang, Axe Grinder en plus crust. Mais j'aime beaucoup ce poème de Roger Robinson, c'est un poème très marquant. Et ça se termine sur les vers « Ils sont la ville des disparus, nous sommes maintenant la ville de ceux qui sont restés ». Voilà. On s'écoute Roger Robinson avec le morceau Move Away sur l'album This Side of Town et ça sera suivi par le poème donc The Missing sur l'album de The Bug Fire. Ah non, mais c'est pas grave.
2: Ouais.
1: Alors, pull up. Du coup, l'album Move Away sur This Side of Town, c'est à toi. Et ensuite, on s'écoutera le vinyle de The Bug avec le morceau The Missing.
2: Ok, d'accord. Bah, le temps de caler le petit calage.
1: Du coup, sur l'album This Side of Town, sorti en 2015, Roger Robinson, le morceau Move Way.
2: Ça vient.
1: Ça vient.
0: C'est ça, ça va.

0: Avec Roger Robinson, poème sur la Grenfell Tower, The Missing. Ils sont la ville des disparus, nous sommes maintenant la ville de ceux qui sont restés. Voilà, Roger Robinson.
1: Voilà, bah ce sera le mot de fin de l'émission Redis Back avec le bruit qu'on entendait du béton qui tombait. Que dire de plus ?
2: Bien qu'on va clôturer l'émission comme ça.
0: On c'est espère pas... que c'est le capitalisme qui va tomber.
1: On espère. Babylone est tombée. On vous dit bye bye à la semaine prochaine.
2: Exactement. Et restez branchés sur les 5.5 pour écouter à partir de 22h l'émission Roots Culture, un peu dans la continuité de Redis Back.
1: Ok, bye bye. À la semaine prochaine.
0: Salut.
2: Salut.

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0: Welcome, my sisters and brothers. Vous êtes sur Roots and Culture. Et ce soir, le reggae libère les esprits, appelle à la conscience, à la prise en main de notre destin individuel et collectif. Toujours avec de bonnes vibes pour couper court à l'égrégore négative envoyée par les médias et les politiques délétères de Babylone. Et ça colle bien en cette période de manif et de blocage lycéen. Donc on commence avec une citation par le sage Rasta Muta Baroka de John Henry Clark, un auteur qui fait partie du mouvement de la Renaissance de Harlem. Il était professeur et historien panafricaniste, membre fondateur de l'African Heritage Studies Association, qui décrypte les expériences vécues par les Africains et la diaspora afrodescendante de par le monde. C'est une citation tellement toujours d'actualité. Les puissants n'éduqueront jamais les gens sans pouvoir, car c'est leur moyen de garder le pouvoir éloigné de ces gens. Le but des gens puissants est de rester puissants par tous les moyens nécessaires.
1: Powerful people will never educate powerless people in what it means to take the power away from them. The aim of powerful people is to stay powerful by any means necessary. John Henry Clark.
0: Et on va enchaîner avec un morceau de Justin Hines and the Domino en 84, dans lequel il demande pourquoi les livres d'histoire écrits par les vainqueurs occultent la vérité, réécrivent le passé pour se donner le beau rôle. Que la lumière soit.

un morceau Roots maintenant, produit par Phil Pratt chez Randy's en 73 sur le rythme Get Wise de Horace Andy qui était sorti la même année. Don't Follow Propaganda par Norman Watson, parce que la propagande, c'est un outil politique de manipulation qui a été poussé à son paroxysme par Goebbels et qui est toujours utilisé aujourd'hui pour s'insinuer dans nos esprits, les façonner, les travailler en semant la confusion, la peur, changer les définitions des mots, des petites techniques comme ça. Le but, c'est diviser pour mieux régner, bien sûr, faire peur, rendre les gens transis.

la répression française notamment, elle s'inspire pas mal d'un bouquin qui est La psychologie des foules de Gustave Le Bon. Ça, c'est des trucs qu'ils lisent, ils savent faire, quoi. Ils savent comment marcher, marchent les foules et comment les manipuler. Donc, être dupe dans ce jeu-là, se taire devant l'injustice faite aux autres sans se sentir concerné, ben, ça nous expose nous-mêmes comme futures cibles de cette injustice. Vous êtes toujours sur Roots and Culture avec les Morwells en 75 qui chantent « Educate your mind », »,« Fais-toi une faveur, éduque ton esprit » et « Ouvre ton cœur, trouve la paix et la fraternité ».

Et ouais, rien de mieux que l'école de la vie, la curiosité d'apprendre par soi-même, d'ouvrir les bons livres qui racontent les faits tels qu'ils se sont vraiment passés, quitte à croiser les sources pour vérifier. Go to school, Jaja Children, chante Vivian Jackson alias Yabiyu and the Prophets en 76.

on ne peut pas en vouloir aux jeunes de ne pas s'intéresser au narratif officiel. Ils voient bien qu'on leur ment. Dans les Caraïbes, par exemple, on leur dit que Christophe Colomb, les pirates Hawkins et Morgan sont de grands hommes, alors qu'ils ont fait la chasse aux esclaves, noirs, rebelles et aux indigènes, ont pratiqué le viol, le meurtre, et j'en passe. You Can't Blame the Youth, Peter Tosh en 72, avec son jeu de guitare funky à la pédale wah-wah.

Eh ouais. Quand t'arrives Noël, tu leur offres un joli jouet en forme de mitraillette, et puis après tu t'étonnes qu'il y a de la violence dans le monde. Wow. You can't blame the youth. Ora Sandy nous raconte maintenant tout ce qu'il a désappris du carcan inculqué par l'école et de la société, qui a essayé de le formater. Mais maintenant, il connaît sa culture et il est dans la lumière. In the light, Ora Sandy en 77.

Allez, viens dans la lumière avec nous, loin de l'obscurantisme moderne. Allez, maintenant un morceau sensible, rare, qui appelle à l'unité dans un monde polarisé où chacun veut avoir raison sans essayer de trouver un terrain d'entente, alors qu'on pourrait se tendre la main et puiser à la même source ensemble. One Teacher, One Preacher, Calman Napoleon Scott en 78.

Après ce message de paix sur Route Sainte Culture Radio G, Aïdjaman appelle maintenant à l'éveil spirituel des plus jeunes, loin des idoles fabriquées par les hommes, et qu'ils s'émancipent et puisent à la source universelle directement. Tell it to the children, Aïdjaman Lévy en 82.

Après cet hymne rasta puissant, encore un message à la jeunesse. Dis-leur la vérité et parle-leur des racines. Roots. On peut se demander qu'est-ce qui est vrai, authentique, a une valeur autre que pécuniaire dans ce monde. Allons vers l'essentiel. Teach the Youth par Nadine Sutherland en 85.

Dans les années 90 en France, le ragamuffin débarque et c'est une scène engagée qui explose. C'est tout nouveau, le ton change, c'est dynamique et frondeur. Et pour moi, le plus musclé reste Pupa Leslie et leur album Nouvelle Époque, qui a tourné pas mal sur mon Walkman à l'époque où j'avais les cheveux qui arrivaient bien en dessous des épaules. Le premier en France, le premier album de celui-ci, c'est le premier à être mixé par Mad Professor en France quand même. Et donc les paroles sont un peu anarchistes, c'est un peu ni Dieu ni maître. Lui, il parle de berger et mouton. Gomme Jabbar d'ici et Pupa Leslie en 90. Et c'est un des tout premiers à parler de ganja en France, une plante interdite qui fait faire un pas de côté dangereux, qui donne l'idée à certains de sortir des rails.

0: Bon, toujours dans les vieilles cassettes sorties du placard, l'année suivante, Tonton David sort son premier album. Un album assez authentique et assez mature aussi, le Blues des racailles. On écoute des choses sérieuses, Tonton David en 91.
1: Mais qu'est-ce que tu me fais là? Mais enlève cette musique! Enlève!

Le Daddy Nutty dont il a parlé, il est de la même génération que Tonton David et il continue toujours à porter le flambeau de la culture ragga sound system engagée en ce moment encore. Voici Gardien du Temple, Daddy Nutty et Balik de Dan Akil en 2013.

On va terminer ce soir avec un remix disco mix d'un classique Studio One d'Alton Ellis de 67, Live and Learn, remixé en 77. C'est Alton Ellis and the Soul Vendors à Studio One. Va, apprends, vis et deviens. Je vous dis à la semaine prochaine. Avec comme invité, on aura les organisateurs du festival du Rock et des Vaches qui reçoivent Marcus Gald sur scène le 10 octobre prochain. Irie Heights, One Love, One M, One Destiny.

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